0: Congrès pour les deux dernières années du mandat de Donald Trump. Alors que les premiers bulletins sont envoyés et que l'élection semble mal engagée pour les républicains, eh bien le président américain cherche à obtenir des tribunaux de nouvelles restrictions, ce qui crée d'ailleurs une certaine confusion. Les électeurs et les responsables électoraux ignorent toujours quelles règles pourraient s'appliquer. Environ 300 personnes ont défilé hier soir à Harrow, des bougies et des fleurs déposées devant un mémorial improvisé sur l'hippodrome où s'est déroulée il y a une semaine une fusillade à la fin d'une rave party. Marche blanche en hommage aux victimes et à l'initiative des organisateurs. La ville, elle, a autorisé le rassemblement et voulait pour sa part offrir un espace de recueillement, de compassion et de solidarité. Jugement très attendu hier matin au tribunal régional de Maloya, dans les Grisons. Il concernait l'éboulement du bandeau de Bando qui avait emporté 8 randonneurs, c'était en 2017. Le tribunal a finalement acquitté les 5 prévenus accusés d'homicide par négligence. La conseillère nationale Anna Giacometti, ex-présidente de Bragaglia, a notamment été relaxée. Donc, la cour souligne qu'aucun indice clair ne laissait présager une importante catastrophe naturelle imminente. La grotte de glace du glacier du Rhône devrait fermer. Le Conseil d'État valaisan a rejeté le recours de l'exploitant contre la décision ordonnant la remise en état du site et la cessation de son exploitation. Information de la RTS, cette activité était contestée depuis plusieurs années. L'exploitant a 30 jours pour faire recours. Il ne commande pas pour l'instant. La grotte ne peut toutefois pas rouvrir dans l'intervalle. Constantin Hilt est le nouveau patron d'Interdiscount, annonce de COP hier. Nomination après le départ consensuel de Pierre Wenger après 25 ans au service de l'enseigne. Constantin Hilt est un exemple d'ascension sociale. Il a débuté chez Interdiscount comme apprenti vendeur il y a 18 ans. Et puis le ministre tchèque des Affaires étrangères, Petr Mančica, est un petit peu dans l'embarras. Lors d'un faux entretien avec un faux journaliste, eh bien, des militants ont dissimulé des armes et une bombe factice dans la pièce. Des personnes étaient également cachées derrière un rideau. L'interview était par ailleurs menée par un homme cagoulé. Et la sécurité, ni le ministre, n'y ont vu hardir. Le collectif voulait justement démontrer leur vulnérabilité. Le ministre dit toutefois avoir reconnu le militant malgré ses lunettes de soleil. En parlant de lunettes de soleil, eh bien ce sera bien ensoleillé ce matin, du Léman au Valais, sur le nord du plateau, le Jura et les Préalpes en partie ensoleillés avec des formations nuageuses parfois denses. L'été n'est donc pas encore tout à fait terminé. Il fera jusqu'à 30 degrés en pleine.
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0: 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Laurent Blanchard.
1: Des bougies et des fleurs devant un mémorial improvisé sur l'hippodrome de Harrau. Environ 300 personnes ont défilé hier soir, marche blanche en hommage aux victimes de la fusillade la semaine passée. L'événement, à l'initiative des organisateurs de la Rave Party, souhaitait ainsi dénoncer toutes les formes de haine et de violence. La ville qui a autorisé le rassemblement voulait quant à elle offrir un espace de recueillement, de compassion et de solidarité. Le canton de Genève juge licite le début de l'ANAS lors de la manifestation NoG7, c'était le 14 juin. Première conclusion des autorités hier, rien à reprocher selon les autorités, lors en tout cas de la mise en place du dispositif, au moins jusqu'à sa fermeture hermétique à 21h29. Des positions officielles qui n'ont d'ailleurs pas changé. Le département des institutions rappelle qu'à 18h21, eh bien la situation n'était plus maîtrisée et qu'il a été demandé aux manifestants de se disperser avant de décider de boucler finalement le périmètre pour réaliser cette fois des contrôles afin d'isoler des suspects. Des militants d'extrême droite comparaissaient hier à Zurich, des membres de Jungtat, 5 hommes et une femme, devaient répondre notamment de plusieurs actions choc lors de la Pride à Zurich, entre autres en 2022. Le procès s'est concentré sur les deux meneurs contre lesquels le parquet a réclamé jusqu'à 15 mois de prison, dont 6 fermes. La date du jugement, elle, n'est pas encore connue. La faille des Fios dans le Val d'Anivier reste relativement stable, c'est ce que révèlent les autorités hier. Le glissement se poursuit par contre, mais il n'y a pas d'accélération détectée. La faille des Fios, longue de plus de 250 mètres, menaçait de s'effondrer en mai. Il avait été décidé de détruire un pont datant de 1880 afin de sécuriser un quartier de la commune particulièrement exposé. Événement rare dans la guerre en Ukraine, une frappe au cœur même de la capitale Kiev. Elle visait le siège des services de sécurité ukrainiens, attaque attribuée à des drones russes. 15 personnes ont ainsi été blessées selon les autorités qui ne détaillent pas si elles se trouvaient dans le bâtiment. Dans l'immédiat, Volodymyr Zelensky propose à la Russie un arrêt des frappes et ce à 2 jours de la visite en Russie puis en Ukraine de Steve Witkoff et de Jared Kushner. Les deux émissaires américains, selon Donald Trump, emmèneraient avec eux une proposition pour mettre fin à la guerre. Une attaque aérienne dans la région de Kiev aurait aussi touché l'un des principaux entrepôts de l'OMS, c'est ce qu'annonce hier l'Organisation mondiale de la santé. Il s'agirait selon elle de la 3e fois en 3 mois. Cette nouvelle frappe aurait touché en l'occurrence l'un des principaux entrepôts où étaient stockés du matériel et des fournitures médicales humanitaires. Et puis il y avait du hockey sur glace hier, victoire de Genève Servette dès son entrée en liste du tour préliminaire de Champions League. Les Aigles se sont imposés 6-2 à domicile hier donc, contre les Eisbären Berlin. Deuxième tour dimanche face aux Norvégiens de Stockhammar. Club battu d'ailleurs par Davos hier, 3-2, mais dans les prolongations. Bien ensoleillé du Léman au Valais, c'est le temps qui nous attend dès ce matin sur le nord du plateau et du Jura ainsi que dans les Préalpes, en partie ensoleillé avec des formations nuageuses, parfois denses. 30 degrés pour les températures maxi.
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1: Laurent Blanchard.
2: Environ 300 personnes ont défilé hier soir à Arao. Des bougies et des fleurs déposées devant un mémorial improvisé sur l'hippodrome où s'est déroulée il y a une semaine une fusillade à la fin d'une rave party. Marche blanche en hommage aux victimes et à l'initiative des organisateurs de la rave party. La ville, elle, a autorisé le rassemblement et voulait, pour sa part, offrir un espace de recueillement, de compassion et de solidarité. Dans ce contexte, les détonations entendues hier soir dans une école de Goldar, c'est dans le canton de Saint-Gall, ont mis en marche d'importants moyens. Plusieurs appels téléphoniques signalaient des tirs lors d'une fête organisée dans l'établissement. L'école a procédé à l'évacuation des lieux. Par mesure de précaution, les 300 élèves et enseignants ont été conduits à l'intérieur où ils ont été pris en charge par les forces de l'ordre. Mais personne, heureusement, n'a été blessé. Les bruits de détonation provenaient vraisemblablement d'engins pyrotechniques, indique la police cantonale cette nuit. Volodymyr Zelensky propose à la Russie un arrêt des frappes à l'aube de la visite en Russie puis en Ukraine des émissaires américains Steve Witkoff et Jared Kushner. Hier, le siège des services de sécurité ukrainiens ont été touchés par des drones russes en plein centre de Kiev. Une première depuis le début du conflit. 15 personnes ont ainsi été blessées. Frappe qualifiée par Kiev d'ailleurs de grave escalade dans le conflit et qui surviennent donc 2 jours avant la première visite des émissaires de Donald Trump pour une tentative de médiation pour mettre fin à la guerre, selon Donald Trump. Des militants d'extrême droite comparaissaient hier à Zurich. Des membres des Junge Tat, 5 hommes et une femme, devaient répondre de plusieurs actions choc, notamment lors de la Pride de Zurich, c'était en 2022. Le procès s'est concentré sur les 2 meneurs, contre lesquels le parquet a réclamé jusqu'à 15 mois de prison, dont 6 fermes. La date du jugement, elle, n'est pas encore connue. Jugement très attendu hier matin au tribunal régional de Maloya, c'est dans les Grisons. Il concernait l'éboulement de Bondo, qui avait emporté 8 randonneurs en 2017. Le tribunal a finalement acquitté les 5 prévenus, accusés d'homicide par négligence. Parmi eux, notamment la conseillère nationale Anna Giacometti, ex-présidente de Bregaglia. La cour souligne qu'aucun indice clair ne laissait présager une importante catastrophe naturelle imminente. Les autorités allemandes, elles, toujours à la recherche d'un homme de 48 ans, suspecté de plusieurs actes ou tentatives de sabotage sur des installations électriques. Cette semaine, dans le nord-est du pays, le gouvernement privilégie la piste d'un militant extrémiste du climat. Celui-ci a transmis 2 lettres de revendication. L'Afrique est en fait plus grande qu'on ne la voit. L'Assemblée générale de l'ONU a adopté hier une résolution pour promouvoir une représentation cartographique mondiale plus fidèle à la taille réelle des continents. C'est dû notamment à la projection de la sphère de la Terre en 2 dimensions. Ainsi, l'Afrique sera plus grande visuellement et les États-Unis vont être rétrécis. Ce texte porté par le Togo et l'Union africaine a été adopté par 164 voix et 6 abstentions. Un seul pays n'était pas pour, ce sont les États-Unis. Mais votre météo de ce samedi, donc, bien ensoleillé pour ce matin, du Léman au Valais, sur le nord du plateau, le Jura et les Préalpes, en partie ensoleillé avec des formations nuageuses, parfois denses. L'été n'est pas terminé puisqu'il fera encore jusqu'à 30 degrés en pleine.
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1: Laurent Blanchard.
2: Événement rare dans la guerre en Ukraine, une frappe au cœur même de la capitale Kiev. Elle visait le siège des services de sécurité ukrainiens. Attaque attribuée à des drones russes. 15 personnes ont ainsi été blessées, selon les autorités, qui ne détaillent pas si elles se trouvaient dans le bâtiment. Dans l'immédiat, Volodymyr Zelensky propose lui à la Russie un arrêt des frappes, et ce à 2 jours de la visite en Russie, puis en Ukraine, de Steve Witkoff et de Jared Kushner. Les deux émissaires américains, selon Donald Trump, emmèneraient avec eux une proposition pour mettre fin à la guerre. Au moins 10 personnes ont été tuées et des dizaines d'autres blessées en Bolivie cette nuit dans une violente explosion, bilan publié à l'instant par l'agence de presse Reuters. L'explosion est survenue dans une installation militaire où était entreposé du matériel pyrotechnique. Des élections américaines de mi-mandat ont débuté vendredi dans la confusion autour du vote par correspondance. L'élection qui culminera le 3 novembre décidera de la majorité au Congrès pour les 2 dernières années du mandat de Donald Trump. Alors que les premiers bulletins sont envoyés, eh bien le président américain cherche à obtenir des tribunaux de nouvelles restrictions, ce qui crée de nouvelles confusions. Les électeurs et les responsables électoraux ignorent toujours quelles règles pourraient s'appliquer. Environ 300 personnes ont défilé hier soir à Arao, marche blanche en hommage aux victimes de la fusillade la semaine passée. L'événement, à l'initiative des organisateurs de la Rave Party, souhaitait ainsi dénoncer toutes les formes de haine et de violence. Grosse frayeur dans ce cadre, hier soir, dans une école à Colbar, c'est dans le canton de Saint-Gall. Plusieurs appels téléphoniques signalaient des tirs lors d'une fête organisée dans l'établissement. Les 300 élèves et enseignants ont été conduits à l'intérieur, où ils ont été pris en charge par les forces de l'ordre. Personne, heureusement, n'a été blessé. Les bruits de détonation provenaient vraisemblablement d'engins pyrotechniques, indique la police cantonale cette nuit. Le centre suisse tient ce samedi son assemblée des délégués. Ce sera dans le canton de Fribourg, à Grange-Paco. Il y sera notamment question des objets soumis au peuple le 29 novembre. L'initiative du centre pour des impôts équitables sera également au cœur des discussions. La grotte de glace du glacier du Rhône devrait fermer. Le Conseil d'État valaisan a rejeté le recours de l'exploitant contre la décision ordonnant la remise en état du site et la cessation de son exploitation. Information de la RTS. Cette activité était contestée depuis plusieurs années. L'exploitant a 30 jours pour faire recours. La grotte ne peut toutefois pas rouvrir avant une décision contraire. Eux, par contre, ne nous laissent pas de glace. 5 Suisses sont en lice ce samedi à Bruxelles pour la 2e soirée de la finale de la Ligue Diamant, la Diamond League d'athlétisme. La championne d'Europe du 800 mètres, Audrey Véraud, sera certainement l'objet de tous les regards. La Fribourgeoise est invaincue cette année. Et sa grande rivale, comme toujours, eh bien, ce sera une nouvelle fois la néerlandaise Femke Brodersbol. Événement à suivre dès 20h sur RTS2. Bien ensoleillé du Léman au Valais, c'est le temps qui nous attend ce matin. Sur le nord du plateau et du Jura, ainsi que dans les Préalpes, en partie ensoleillé, des nuages parfois denses. 30 degrés pour les températures maxi.
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0: Après les informations, je vous retrouve en douceur. 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Laurent Blanchard.
1: Des bougies et des fleurs devant un mémorial improvisé sur l'hippodrome de Harrau. Environ 300 personnes ont défilé hier soir, marche blanche en hommage aux victimes de la fusillade de la semaine passée. L'événement, à l'initiative des organisateurs de la Rave Party, souhaitait ainsi dénoncer toutes les formes de haine et de violence. La ville qui a autorisé le rassemblement voulait quant à elle offrir un espace de recueillement, de compassion et de solidarité. Et c'est sans doute dans ce contexte que plusieurs appels ont abouti hier soir à la police saint-galloise signalant des tirs dans une école située à Goldar, sur une commune donc du lac de Constance. Alors pas de fausse angoisse, hein, les bruits étaient vraisemblablement les détonations d'engins pyrotechniques, rassure la police cantonale. Quoi qu'il en soit, d'importants moyens ont été déployés hier soir. Par mesure de précaution, les 300 élèves et enseignants ont été conduits à l'intérieur en attendant les forces de l'ordre. Tous ont pu regagner leur domicile vers 1h du matin, avec aussi quelques souvenirs à raconter. Événement rare dans la guerre en Ukraine, une frappe au cœur même de la capitale Kiev. Elle visait le siège des services de sécurité ukrainiens, attaque attribuée à des drones russes. 15 personnes ont ainsi été blessées selon les autorités qui ne détaillent pas si elles se trouvaient dans le bâtiment. Volodymyr Zelensky propose lui à la Russie un arrêt des frappes et ce à 2 jours de la visite en Russie puis en Ukraine de Steve Witkoff et de Jared Kushner. Les autorités allemandes, toujours à la recherche d'un homme de 48 ans, suspecté de plusieurs actes ou tentatives de sabotage sur des installations électriques cette semaine. C'était dans le nord-ouest, dans le nord-est du pays. Le gouvernement privilégie la piste d'un militant extrémiste du climat. Celui-ci a toutefois transmis 2 lettres de revendication. 5 Suisses sont en lice ce samedi à Bruxelles pour la 2e soirée de la finale de la Diamond League d'athlétisme. La championne d'Europe du 800 mètres, Audrey Véro, sera certainement l'objet de tous les regards. Elle est invaincue cette année. Et sa grande rivale, comme toujours, eh bien, ce sera une nouvelle fois la néerlandaise Femke Brodersbol. Il y avait aussi du hockey sur glace hier soir, victoire de Geneviève Servette. Dès son entrée en lice en tour préliminaire de Champions League, les Aigles se sont imposés 6-2 à domicile contre les Eisbären de Berlin. 2e tour dimanche face aux Norvégiens de Storhamar, club qui a d'ailleurs battu Davos hier soir 3-2, mais après prolongation. Et puis ça, c'est ce que vous entendrez certainement si vous vous déplacez dans les Franches-Montagnes ce soir. Dernière soirée du Chant du Gros, festival qui accueille ce soir donc Lilywood and the Pricks ou encore Michel Fugain, Superbus et Matt Pokora. Reste à savoir si le festival jurassien battra ses 45 000 visiteurs l'an passé et s'il est fidèle à sa légende, à savoir qu'il annonce généralement toujours l'hiver. Alors ça, c'est pas tout à fait certain puisque ce sera normalement bien ensoleillé ce matin du Léman au Valais, sur le nord du plateau et tiens, justement, le Jura et les Préalpes, en partie ensoleillés avec des formations nuageuses parfois denses. Il fera jusqu'à 30 degrés en pleine, plutôt l'été.
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Bonjour, il est 6 heures passées de quelques minutes. Bienvenue dans votre heure de calme pour commencer cette journée. Une heure de musique apaisante, sans bruit, sans urgence. Juste de la douceur pour vous accompagner au réveil. Ce matin, on va voyager de Vienne à la forêt tchèque de la Russie, à Hollywood en passant par les salons de la Belle Époque. Des mélodies qui caressent et qui réconfortent. Et on commence tout de suite avec Mozart, son concerto pour piano numéro 23, dans une tonalité de la majeur qu'il réservait à ses moments les plus lumineux, les plus tendres. Au piano, Clifford Curzon.

11 minutes avec Mozart, Clifford Curzon au piano et George Wetzel à la direction de l'Orchestre Philharmonique de Vienne, un enregistrement de 1964. On reste dans cette lumière du matin avec un Brahms tout jeune, tout léger. Il a 25 ans quand il compose sa première sérénade, une musique d'extérieur pensée pour être jouée dans les jardins, dans la tradition des divertimenti de Mozart. Brahms rêvait encore de symphonies à cette époque. Il n'osait pas encore, alors il écrivait des sérénades.

Le scherzo de la première sérénade de Johannes Brahms par l'orchestre de chambre d'Écosse que dirigeait Charles Maqueras. On quitte les jardins pour la forêt tchèque, celle qu'aimait tant Antonín Dvořák, Waldesruhe en allemand, le silence des bois, une miniature pour violoncelle et piano. Dvorak venait de terminer un grand opéra, le Jacobin, et il retrouvait le plaisir de la musique intime et des petites formes.

Tchaïkovski. Après cette musique de Dvorak, on traverse l'Europe pour arriver en Russie. Et là, une mélodie sans parole, la célèbre vocalise de Rachmaninov. C'est la dernière des 14 mélodies opus 34. Rachmaninov l'a écrite pour la soprano Antonina Nejdanova. Une mélodie sans parole, c'est juste la voix qui chante, pure comme un instrument. Pas de texte à traduire ce matin, juste l'émotion du chant, la ligne mélodique qui s'élève, qui plane, qui nous emporte. C'est une méditation, presque une prière.

Une version orchestrale de la vocalise de Serge Rachmaninoff, interprétée par la soprano Dinara Alieva. On remonte le temps maintenant jusqu'à la musique baroque, celle de Handel. Un Handel inhabituel joué au piano moderne.

L'Andante de la suite numéro 7 de Handel, des suites écrites pour le clavecin initialement, mais au piano, avec la touche de Lisa Smirnova, elles prennent une couleur presque impressionniste. Nous poursuivons cette émission en douceur, et maintenant c'est une berceuse, mais pas n'importe quelle berceuse, c'est la berceuse de l'enfant pauvre d'Eugène Isaïe. Le titre seul touche. Isaïe, qui était un immense violoniste belge, on le surnommait le roi du violon. Au tournant du XXe siècle, il a composé cette berceuse pleine de tendresse et de mélancolie. Une berceuse pour les enfants qui n'ont rien pour ceux qu'on oublie.

La berceuse de l'enfant pauvre de jeune Isaïe, jouée par la violoniste suisse Rachel Colli d'Alba. Jean-Jacques Kantorov était à la direction de l'orchestre symphonique de Bienne. On change complètement d'ambiance maintenant, direction les salons de la Belle Époque, avec un compositeur qu'on a un peu oublié aujourd'hui, Moritz Moszkowski. Polonais d'origine, installé à Berlin puis à Paris, c'était une star du piano au tournant du XXe siècle. Sa musique de salon élégante, virtuose, faisait danser tout Paris.

La Liebeswalzer, la valse d'amour qui fait partie du cycle Frühling de Moritz Moszkowski. Frühling qui veut dire printemps en allemand. C'est la sixième pièce du recueil opus 57, une valse pleine de charme, de légèreté, pour commencer cette journée avec le sourire et avec la pianiste japonaise Etsuko Hirose. Le thème de l'amour, toujours dans l'émission En douceur. Après cette valse, on va terminer avec la musique de film. On va au cinéma, un des plus grands moments de l'histoire du cinéma même. La scène d'amour de Vertigo, sueur froide en français, le chef-d'œuvre d'Alfred Hitchcock. Bernard Herrmann a composé pour ce film une musique obsédante, vertigineuse. Le titre du film prend tout son sens. Des harmonies wagnériennes, une orchestration somptueuse. Dans cette scène, James Stewart retrouve Kim Novak,

La scène d'amour de Bernard Herrmann, une musique extraite de la bande originale du film Vertigo. Voilà, il est presque 7 heures. J'espère que ce moment de douceur vous a accompagné sereinement dans ce début de journée. Demain matin, on se retrouve à 6 heures, passé de quelques minutes, pour un nouveau moment de musique apaisante. D'ici là, prenez bien soin de vous. À demain.

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1: Fouad Boukhari.
2: Le canton de Genève tente de mettre fin à la polémique de la NAS lors du G7. Les deux premières heures du dispositif dit de fixation temporaire qui ont suivi la manifestation du 14 juin dernier contre la tenue du G7 à Évian était en règle. C'est l'avis du département des institutions et du numérique. Avis donné hier dans un communiqué. 500 personnes avaient alors été encerclées par la police. Mais ces premières conclusions ne concernent pas l'ensemble de la NAS, Juliette May.
3: La NAS avait commencé en début de soirée et s'était terminée au petit matin. Une méthode vivement dénoncée. L'État de Genève a d'ailleurs été saisi par plus de 200 procédures concernant les interventions de la police et plusieurs plaintes ont été déposées. Dans ses premières conclusions publiées hier, le canton se concentre seulement sur les deux premières heures de la NAS. Le département des institutions et du numérique considère qu'entre 19h21 et 21h29, l'encerclement de centaines de personnes par la police s'est fondé sur une base légale suffisante, proportionnée et adéquate à la situation. Ils ajoutent que la NAS n'était pas totale puisque les personnes encerclées avaient la possibilité de partir. Mais pour Théo Frey, un des organisateurs que nous avons contacté, ces justifications sont aberrantes et mensongères. Selon lui, les manifestants ont été totalement empêchés de sortir bien avant 21h29, contrairement à ce qu'indique le canton. Il ajoute que la dissolution de la manifestation, une heure plus tôt, n'avait pas été communiquée clairement aux manifestants. Pour le reste de la soirée, le département explique devoir encore examiner les événements selon un cadre juridique différent.
2: Environ 300 personnes ont participé hier soir à une marche blanche et ont observé une minute de silence en hommage aux victimes de la fusillade d'Arau. L'événement a été mis sur pied par les organisateurs de la Rêve Party lors de laquelle le tireur a sévi. Ce rassemblement autorisé par la ville voulait offrir un espace de recueillement, de compassion et de solidarité. Les organisateurs souhaitaient également dénoncer toutes les formes de haine et de violence. Une femme de 22 ans a été tuée lors de cette fusillade et 5 autres personnes ont été blessées, mais leurs jours ne sont pas en danger. Les délégués du centre suisse se réunissent aujourd'hui à Grange-Paco, dans le canton de Fribourg. Ils vont notamment arrêter leur mot d'ordre sur la révision de la loi sur le matériel de guerre et sur le financement additionnel de l'AVS par un relèvement de la TVA. Deux objets soumis au vote du peuple le 29 novembre. L'Assemblée des délégués devrait sans surprise apporter son soutien à ces deux objets. Autre sujet de discussion du centre suisse, son initiative populaire Oui à des impôts fédéraux équitables pour les couples mariés pour en finir avec la discrimination du mariage, qui sera aussi soumise au peuple le 29 novembre. Le parti va officiellement lancer sa campagne en faveur de ce texte que les chambres fédérales recommandent de jeter. Au Royaume-Uni, les ennuis de Reform UK s'invitent à son congrès annuel qui se tient jusqu'à ce soir à Birmingham. Alors que de nouvelles accusations d'irrégularité financière visent son mouvement, le leader du parti anti-immigration, Nigel Farage, a tenté de reprendre la main avec le soutien de son invité vedette, le président du Rassemblement National, Jordan Bardella. Les deux hommes ont signé hier un pacte pour enrayer les traversées clandestines de la Manche entre la Grande-Bretagne et la France. Les précisions de Catherine Illich.
4: Ce congrès devait permettre à Nigel Farage de tourner la page des polémiques et de projeter Reform UK au pouvoir en détaillant ses 100 premiers jours au gouvernement s'il remporte les élections de 2029. Mais un reportage compromettant de Channel 4 est venu perturber la chorégraphie. Le discours en anglais de Jordan Bardella, l'un des temps forts attendus de la journée, a été éclipsé par la démission de deux proches de Farage, accusés d'avoir tenté de contourner la loi pour obtenir un don. Le leader de Reform UK a dénoncé un acharnement contre son parti et balayé les accusations de corruption. Mais derrière le ton combatif, Reform UK ressort affaibli. Le parti est devancé par les travaillistes dans les sondages et 2 Britanniques sur 3, selon Ipsos, estiment que Nigel Farage n'est pas prêt à devenir Premier ministre. Catherine Illich, RTS, Londres.
2: Donald Trump affirme que ses émissaires sont à Moscou ce matin avec un plan visant, dit-il, à mettre fin à la guerre. Jared Kushner et Steve Witkoff doivent s'entretenir avec le président russe Vladimir Poutine. Les deux hommes se rendront ensuite à Kiev demain pour y voir le président ukrainien Volodymyr Zelensky. Le président américain n'a pas précisé si ce plan impliquait une cession de territoire de la part de l'Ukraine, comme il l'avait laissé entendre auparavant. Volodymyr Zelensky, lui, a proposé à la Russie un arrêt réciproque des frappes durant les visites des émissaires américains. américain. En attendant, au moins 4 personnes ont été tuées dans une attaque russe hier contre la ville de Kamiansk dans le centre-est de l'Ukraine, selon Kiev. En golf, le vainqueur sortant des European Masters de Crans-Montana est en tête après 2 des 4 tours de l'édition 2026. Le Sud-Africain Thorsten Lawrence a pris l'avantage lors de la 2e journée, Patrick Deletro.
5: Très bonnes conditions, terrain connu, Thorsten Lawrence a rendu une carte de moins 7 pour prendre la tête et faire la différence avec le chinois Wu Ashun qui n'a pas réussi à maintenir son niveau de la veille. Mais la compétition reste serrée, le leader compte 2 coups d'avance sur ses 2 premiers poursuivants, mais ensuite ils sont 12 à se tenir en 2 coups seulement. Le tournoi est donc très loin d'être joué et le niveau ne cesse d'augmenter. Un seul Suisse a réussi à passer le cut, il s'agit du Turgovien Joël Girbach. Il va tenter de rééditer son exploit l'an dernier, lui qui terminait alors 7e. Ces Masters continuent donc dans des conditions optimales, soleil, peu de vent, température agréable, de quoi assurer un spectacle de haut niveau jusqu'à demain après-midi.
2: Et la météo, justement, un temps toujours bien ensoleillé du Léman au Valais, sur le nord du plateau et du Jura, ainsi que dans les Préalpes, malgré la présence de quelques nuages, parfois denses et par moments quelques faibles averses pourraient avoir lieu sur le nord de la région. Les températures seront encore assez estivales pour ce premier week-end de septembre, compté de 26 à 30 degrés en pleine, même temps pour demain.
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1: Chers étendres, bonjour. Nous sommes le samedi 5 septembre, 248e jour de l'année, et journée internationale de la charité, proclamée par l'Assemblée générale des Nations unies, afin de sensibiliser le public à l'importance des actions altruistes. La date du 5 septembre a été choisie pour coïncider avec l'anniversaire du décès de Mère Teresa en 1997. La charité ou l'amour désintéressé, envers Dieu certes, mais les autres aussi, qu'importe ce qu'en quoi vous croyez, mais elle est considérée comme une vertu fondamentale. Notre humanité serait-elle donc capable, instinctivement, d'un tel élan, comme si la charité faisait partie de notre kit de survie viscérale, aux côtés des émotions primaires, de l'amour, du courage, ce pack de valeurs à transmettre dans notre éducation? Mis à part que nous apprenons plutôt à nos enfants à comprendre l'économie du monde et à faire de la charité un geste exonéré d'impôts.

Le son de ce violon baroque tout à fait somptueux pour démarrer la programmation préparée ce matin par Mitsukare et cette partita pour violon, la première en si mineur de Bach, interprétée par Amandine Beyer. Vous retrouvez d'ailleurs des sonates et des partitas de Bach enregistrées par Amandine Beyer chez Exact Territoire, c'était en 2010. Là, en l'occurrence, c'est avec une courante que nous avons débuté. Augusta Holmes, avec ses pièces pour flûte et clavier, qu'elle va nous offrir, interprétée par Julie Turel à la flûte et Hélène Couvert au piano. Un enregistrement, lui, fait chez Alpha Classique en 2019.

C'était tout doux, cette chanson extraite des trois pièces, des trois petites pièces pour flûte et clavier d'Augustin Holmès. Joseph Canteloup nous emmène dans les volcans d'Auvergne parmi son recueil des chants d'Auvergne pour soprano et orchestre. Le livre 1, nous allons entendre Posturose tu Maimo. C'est un air qui nous est proposé ici par l'Orchestre Symphonique de Tenerife, de Santa Cruz même, sous la direction de Victor Pablo Pérez. Et il nous manquait la soprano Maria Bayo.

0: Nous accueillerons les variations de Bach, les variations Goldberg de Bach pour piano, mais dans une toute autre interprétation, celle de Brad Mehldau, mais c'est juste après ceci.
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0: Et à la trois, informations, plans, culture qui pourraient vous intéresser. Et le dernier particulièrement, soyez attentifs car nous avons des cadeaux pour vous. Mais je commence déjà par cette proposition de sortie au théâtre Le Poche de Genève ce week-end si vous avez déjà vos places. Mais aussi un éventuel projet pour les dates du 27 septembre jusqu'au 7 octobre pour découvrir le destin de cette jeune comédienne qui annonce sa fin de carrière puisqu'elle va choisir une nouvelle vocation, devenir une tradwife. Vous savez, cette épouse modèle. Elle arrête tout donc, elle dit adieu au théâtre, au cinéma, au tournage de publicité, de films d'animation, aux lectures, aux anniversaires en costume de fée, ça sent le vécu, tout ce qui permettrait finalement à une comédienne de remporter un petit ou un grand cachet. Donc tout ça, c'est fini et elle l'annonce, cette retraite très antibité, sur scène, seule en scène. C'est Eve Awizerat qui nous fait cette promesse, ou en tout cas cette transition, jeune comédienne tout juste sortie de la manufacture et de la haute école des arts de la scène, qui rêve dorénavant d'une vie femme au foyer, de ménagère type des années 50, qui pourrait considérer que d'ailleurs recevoir un aspirateur ou une machine à laver de son mari serait une preuve d'amour. Mais alors, pourquoi ce revirement radical? C'est assez malin. Eve le dit, être comédienne, c'est se soumettre finalement au désir d'une multitude de personnes. Du metteur en scène à la directrice du théâtre, en passant par le public, et qu'elle pourrait se simplifier la vie en se pliant au désir d'un seul, de son seul futur mari. Vous avez les mêmes en 38, c'est le titre de ce spectacle, parce que dans la vraie vie, finalement, c'est vrai, tout se pose la question, est-ce qu'on trouvera chaussure à notre pied? Passer par les cours Florent avant de rejoindre la manufacture, Eve Awizerat y a découvert une réelle vocation par la comédie, et dans ce cas, pour l'équilibre entre le stand-up et l'improvisation, à découvrir donc au Théâtre de Poche ce week-end et dès le 24 septembre. Ce week-end, ça se passe à Nyon, entre la Villa Thomas et le parc du Conservatoire. Le jazz se décline sous toutes ses formes avec Jazz au Peuple, un festival de deux jours qui a déjà offert deux concerts d'exception. Le projet L'Orage de Nelson Cher à la batterie, Ganesh Gayemier au saxophone ténor, Robin Giroux à la guitare et Fabien Lanon à la basse. Il y avait également Manon Mullener qui est une figure majeure maintenant de cette nouvelle scène jazz européenne, récente lauréate d'ailleurs du Swiss Jazz Award, qui s'est présentée hier avec Yuri Hernandez, et Bureau Bureau de Sonia Lehn avec Michael Sina et Alvin Schwarz. Alors, maintenant que la place est brûlante, vous allez courir aujourd'hui à 19h30 au Parc du Conservatoire pour écouter Divre. C'est un trio formé du pianiste et électronicien Philippe Eden, du contrebassiste Raphaël Walzer et du batteur Jonas Rutter, des grands maîtres de l'improvisation. À 21h, vous allez à la Villa Thomas pour une rencontre particulièrement originale, celle du violoncelliste français Vincent Courtois et du pianiste suisse Colin Vallon, qui vont explorer ensemble les frontières entre jazz et musique classique, en transformant leurs instruments d'ailleurs dans toutes sortes de techniques. Ça vaut le détour, il faut aller voir. Et puis en marge de la sortie, c'est en marge d'ailleurs de la sortie de leur album A Simple Fall. À 22h30, retour au Parc du Conservatoire pour clore avec Arbre, un trio bernois qui réunit batterie, bugle et voix et synthétiseur et clavier électronique et la présentation de leur nouvel album « Wrap a Tear in Cellophane ». Jazz au Peuple, c'est une programmation qui mélange les générations, les influences et les territoires, avec une place assez importante accordée à l'improvisation et aux musiques hybrides accessibles sans réservation, selon les places disponibles dans les limites de capacité, des lieux d'ailleurs, avec un prix quand même libre, mais conscient. « Et donc, cette annonce spéciale, si vous n'avez encore rien prévu pour ce soir, j'ai ici de quoi vous envoyer au Capitole de Lausanne pour découvrir en exclusivité notre nouvelle série originale et plonger dans un thriller haletant au cœur du Léman. Car oui, la RTS vous invite à l'avant-première de Toxique, sa nouvelle production de fiction, un événement en collaboration avec la Cinémathèque Suisse, dont la projection aura lieu donc au Capitole à Lausanne ce soir en présence de Félia Köppl, de Grégory Montel et des réalisatrices Véronique Raymond et Stéphanie Chua. 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Si vous m'écrivez un petit mot gentil par mail maintenant, vous connaissez l'adresse mail de l'émission, dubonpied@rts.ch. dubonpied@rts.ch. 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Alors, pour vous allécher, je vais quand même un peu vous pitcher l'histoire. La série Toxique démarre avec une mystérieuse contamination du lac Léman, une biologiste tenace qui traque un virus inconnu, tandis que son mari, un flic un peu impulsif, se lance dans une enquête périlleuse pour démasquer les responsables. Dans le privé, le couple fait face à des problèmes de fertilité et doit recourir à la procréation assistée, mais l'option du don d'ovocytes les met en porte-à-faux. Par ailleurs, une fillette de 11 ans disparaît le jour de la tragédie alors qu'elle participait à un stage de voile. Dévastée, ses parents font tout pour la retrouver car même si ses chances de survie sont minimes, ils veulent croire à l'impossible. Toxique, c'est donc tout ça, produite par la RTS, AKA Films, Switch Prod et Contraste Film. 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

Les variations Goldberg de Bach selon Brad Mehldau enregistrées en 2017 dans son album After Bach 2. La Symphonie du Marais sous la direction d'Hugo Reyne va nous faire péter des Vésuves maintenant dans la programmation. C'est probablement les deux pièces extraites des Royal Fireworks de Handel que l'on entend le plus souvent, mais qui font toujours ce même effet festif, un menuet et une bourrée.

En 1989, le baryton Leo Nucci, accompagné de l'orchestre du Teatro Comunale de Bologne, avec Giuseppe Panatte à la direction, enregistre Les Triomphes de Rossini. On y retrouve des extraits de La Pivoleuse, de Guillaume Tell, du Stabat Mater, de L'Italienne à Alger, etc., etc. Tancrède, je n'oublie pas. Tancrède, Othello, que dis-je, le Turc en Italie, enfin bon, bref, vous avez compris. Et là, c'est un extrait du Barbier de Séville que nous allons apprécier, le Largo al Factotum, cet extrait du premier acte, du premier acte. Rossini donc, tout de suite.

barbier de qualité ou alors un baryton de qualité aussi. Merci Leonucci pour cette partie de plaisir. Finalement, c'est toujours une partie de plaisir que d'entendre cet air du barbier de Séville. Thomas Zehetmer, violoniste australien, fondateur du Zehetmer Quartet, va ici tout seul nous interpréter la pièce 21 en La majeur des 24 caprices pour violon de Paganini.

Anton Stepanovitch Arensky de son nom complet. C'est vrai que nous, on l'appelle Arensky tout court, c'est beaucoup plus simple, et on va droit au but. Compositeur russe de la fin du 19e siècle, qui pendant une année va composer, mais de manière très prolifique, un opéra, donc Raphaël, un quatuor à cordes, un trio pour piano, très célèbre d'ailleurs, le premier, et des suites pour piano. Notamment ces suites exigeantes, très exigeantes, et les pianistes le savent, pour ceux qui ont eu envie de s'y frotter, des suites pour piano, donc pour deux pianos, les numéros 3. Mais là, c'est dans une variation orchestrale que je vous propose de les apprécier, avec l'Orchestre Philharmonique de la BBC de Londres, donc sous la direction de Vassili Sinaïski, c'était en 2002. Vous entendez ici la 10e et la 11e pièce de ces suites, de cette suite pour deux pianos.

Des suites pour piano d'Arensky, version orchestrale tout aussi pimpante, clinquante, que dis-je, que la version pianistique. Astor Piazzolla et ses histoires du tango avec l'ensemble Astoria va nous ouvrir l'appétit pour l'arrivée, la rentrée, que dis-je, de Karim Karkini.

0: C'est bon, ça vous a mis dans l'ambiance, Karim. Vous êtes prêt?
1: Prêt.
0: Oh, trop bien.
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4: Ces deux dernières années, je ne suis parvenu à écrire que des chansons. Elles viennent vite, dans les soirées d'été ou les matins d'hiver. Elles viennent n'importe quand, s'imposent, se déposent sur le papier. Je ne sais ni d'où elles viennent, ni vers quoi elles se laissent couler. Le geste est simple, enfantin, rapide. Le nom d'une rue, un regard croisé, la couleur du ciel, un mot entreaperçu ici, et hop, la chanson est là. Je les écris sur un carnet que j'apporte au répète. J'essaie de les chanter au gré de la musique qui se construit. Souvent un rythme, une note me fait raturer un mot, une strophe ou bien même mettre la chanson au placard. Elle peut être modifiée, réécrite, tronquée, oubliée. Rien n'est blessant, tout fait joie. L'autre jour, ma copine Mag m'envoie un joli poème de Rubén Dario. Les épines sanglantes laissent tomber les gouttes de ma mélancolie. Je lui réponds illico avec une chanson. Comme des gouttes de pluie ou de mélancolie, j'entends dans mon cerveau un minuscule bruit d'eau. Je ne réfléchis pas à ce que j'écris, mes mots sont comme jetés au vent, ils peuvent s'envoler comme les graines de pissenlit, mourir éparpillées. Quand j'écris une chanson, je pense exclusivement au plaisir que j'aurai un jour de la chanter. Mes mots, livrés à la musique, à l'amitié, à la joie des retrouvailles, à une jeunesse inextinguible. Ce bonheur à venir est comme un fil sur lequel je tire tranquillement. Ces mots, extraits avec soin de « Je n'ai plus peur de rester là » d'Angela Lugrin, aux éditions Isabelle Sauvage, et comme cette chronique va être un peu comme mon arrivée en courant littéralement, elle va partir un peu dans tous les sens. Et parlons de Rubén Dario, ce poète nicaraguayen, né en 1867, l'année de la mort de Charles Baudelaire, et mort en 1916, l'année de la naissance de Maurice Chapard, m'est venue l'envie de copier le poème en entier, la strophe 25 de Mélancolie, dédiée à Domingo Bolivar, et moi je la dédie à Sergio Bardaro, ami de cœur avec qui j'ai passé la soirée hier, alors que depuis 15 ans, comme moi, c'est un vadrouilleur au long cours, et puis lui, il s'installe souvent en Amérique latine. Je salue Chris aussi, sa femme équatorienne. Hermano, tu que tienes la luz, dime la mía. Soy como un ciego, voy sin rumbo y ando a tientas. Soy bajo tempestades y tormentas, ciego de ensueño y loco de armonía. Ese es mi mal, la poesía es la camisa férrea de mil puntas cruentas que lleva sobre el alma. Y así voy, ciego y loco, por este mundo amargo. A veces me parece que el camino es muy largo y a veces que es muy corto. Y en este titubeo de aliento y agonía cargo lleno de penas lo que apenas soporto. ¿No oyes las gotas de mi melancolía? Est-ce que tu entends, n'entends-tu pas, les gouttes de ma mélancolie? Les éditions Isabelle Sauvage se présentent de fort belle manière. Elles sont nées en 2002 en Bretagne. Et elles se présentent ainsi. Au départ, deux éditeurs, deux personnalités, Isabelle Sauvage et Alain Rebourg, pour s'aider, se contredire, se compléter et s'enrichir. Quatre petites mains pour le reste. Et en 2016, jamais 203, Sarah Clément les a rejoints. Des livres très élégant, à la couverture souvent rouge, qui appelle l'œil. Celui-ci, je l'ai glissé dans ma besace alors que j'arrivais à Gap et que je découvrais émerveillé une petite librairie qui s'appelle La Loupiote. Allez-y seulement, le tourniquet qui nous accueille déjà était un enchantement, pas un livre qui était une nouveauté, de vraies propositions, de vraies lectures. C'était très très très beau. Et Angela Lugrin, j'avais lu un premier petit livre d'elle, écrit il y a un peu plus de 10 ans, où elle s'adressait à Marie de Pucet. Marie de Pucet, j'en avais fait une chronique, c'est une femme qui compte énormément pour moi, et je vais vous lire ce qu'Angela Lugrin dit de sa voix. Il y a la voix, bien sûr, ambrée, un souffle sombre, une petite musique lugubre et fantasque qui imprègne le visage anguleux, ombré et plein d'une volupté étrange. Les boucles d'oreilles comme des lustres à pampis qui brillent et parlent du passé. Je ne sais pas, il y a surtout une forme d'harmonie terrible entre votre visage et les mots qui émanent de votre bouche. Le corps, dans le sens des mots, les signifiants galopant sur l'angle d'une pommette. Je regarde et j'écoute la voix. Ce qui est dit est comme un paysage du Quattrocento, noyé dans un bleu idéal. Il y a du vert pour la sensualité, un gris qui est là pour évoquer l'inéluctable, une grotte aussi peut-être pour le pouvoir ponctuant de l'énigme. Je vous écoute, je me promène. Je jette un œil à l'horloge parce que comme j'aimerais dire quelques mots de la musique que nous allons écouter, trouver un disque, trouver lui dans une petite échoppe à Aoste, je lis encore une phrase et puis on écoutera cette musique et j'espère que je pourrai vous revenir avant le journal. Une fois le livre refermé, il reste des voix mêlées, une fraternité essentielle, une générosité ultime, au-delà de tout, le don dans l'abandon.

0: Bon, alors, c'est quoi cette proposition qui touche un peu à Handel, il me semble, non?
1: C'est assez déroutant, hein, marier Henry Purcell, When I'm Laid in Earth, 17e siècle, avec...
0: C'était ça.
1: Retrato en Banco y Paetu, d'Antonio Carlos Jobim. Et qui peut faire ce genre de choses, des musiciens de jazz, évidemment. J'aime beaucoup ce qu'en dit Valentina Cini. Elle a proposé au pianiste Stefano Bolani de faire un documentaire sur son rapport à la musique. Il a choisi quelques musiciens, certains et certaines avec lesquels il travaille. Sa propre fille, toute jeune, pianiste, c'est elle qui chante. Frida Bolani Magoni. Et puis elle les a suivis et j'adore ce qu'elle dit. Elle dit que les sages doivent rester... extatique devant la manière dont les musiciens de jazz occupent, font du temps à une manière d'occuper l'espace. Elle dit l'erreur n'existe pas, seulement une occasion de transformation. Et elle finit les quelques mots qu'elle dit sur ce disque aussi d'une manière qui, je crois, résonne assez juste avec ce que j'ai eu envie de vous lire. Tenter de faire de la vulnérabilité un terrain commun, un acte de confiance, un acte d'amour. Voilà, ces petites choses grappillées et mises ensemble donnent un morceau comme celui-ci.
0: En journée de la charité aujourd'hui, c'est plutôt concluant. Hein, on a encore une minute, on se la fait

0: Vous retrouvez toutes les informations de la chronique de Karine Karkeni ce matin et de ce titre que vous venez d'apprécier. Bien sûr, c'est sur le Play RTS puisque le saltimbanquiste, il est podcasté avec son chignon en gros plan. Quel plaisir toujours de vous accueillir, Karine Karkeni, dans cette émission. La suite, eh bien sûr, c'est les infos qui arrivent. Il est 8h sur RTS Espace 2.
1: Fouad Boukhari.
2: Arao rend hommage aux victimes de la fusillade. Environ 300 personnes ont participé hier soir à une marche blanche et ont observé une minute de silence. L'événement, autorisé par la ville, a été mis sur pied par les organisateurs de la rave party lors de laquelle le tireur a sévi. Une femme de 22 ans a été tuée et 5 autres personnes ont été blessées, mais leurs jours ne sont pas en danger. Parmi les personnes présentes hier soir durant cette marche, Lino, venu avec sa compagne.
3: Ma femme et moi, ça nous a beaucoup émus. Tout comme ce que nous avons entendu. Nous avons nous-mêmes des enfants et cela nous a vraiment, vraiment émus. Et c'est pour ça qu'on est ici. Ça s'est passé ici à Arao. On n'aurait jamais, jamais imaginé que ça puisse se passer. Et pourtant, c'est arrivé. Il faut continuer de vivre normalement, peut-être sur le plan politique, il faut agir. Mais ici, les gens ne peuvent rien faire. Il faut continuer à vivre normalement.
2: À des propos recueillis par Rouven Geissa en marge de la marche blanche organisée hier en hommage aux victimes de la fusillade d'Arao. Donald Trump affirme que ses émissaires sont à Moscou ce matin avec un plan visant, dit-il, à mettre fin à la guerre. Jared Kushner et Steve Witkoff doivent s'entretenir avec le président russe Vladimir Poutine, mais les perspectives d'une avancée sont jugées extrêmement faibles côté russe. Les deux hommes se rendront ensuite à Kiev demain pour y voir le président ukrainien Volodymyr Zelensky. Le président américain n'a pas précisé si ce plan impliquait une cession de territoire de la part de l'Ukraine, comme il l'avait laissé entendre auparavant. Volodymyr Zelensky a proposé à la Russie un arrêt réciproque des frappes durant les visites des émissaires américains. En attendant, au moins 4 personnes ont été tuées dans une attaque russe contre la ville de Kamiansk hier dans le centre-est de l'Ukraine, selon Kiev. L'armée américaine qui a coulé une embarcation au large des côtes de l'Équateur en raison de ses liens présumés avec le narcotrafic. Il s'agit de la troisième en une semaine, suscitant une nouvelle fois l'inquiétude des habitants et des organisations de défense des droits humains. L'administration Trump a lancé il y a un an une campagne de frappe aérienne dans le Pacifique oriental et la mer des Caraïbes contre des chaloupes présumées appartenir à des trafiquants de drogue faisant plus de 200 morts. 1 milliard d'euros pour tenter d'éteindre la colère agricole en France. Après un été marqué par la sécheresse, les incendies et les fortes chaleurs, le gouvernement annonce donc un plan d'urgence pour les exploitants les plus touchés. Mais Benjamin Louis, à peine dévoilé, l'enveloppe est déjà jugée très insuffisante par les syndicats.
4: Plus de la moitié du milliard annoncé doit indemniser les pertes de récolte. 330 millions d'euros sont prévus pour alléger la taxe foncière et plus de 200 millions pour aider les exploitants à racheter du fourrage, des semences ou réparer les dégâts. Mais pour les syndicats, le compte n'y est vraiment pas. La FNSEA, d'ordinaire plutôt modérée, parle d'un véritable scandale. Elle estime à 10 milliards d'euros les pertes de cet été et réclame au moins 2 milliards d'aides. La Confédération paysanne en réclamait 3 et affirme que plus de 80% des exploitants resteront exclus du dispositif. Entre 30 000 et 35 000 fermes seraient aujourd'hui en grande difficulté en France, c'est près d'une sur 10. La colère agricole n'a jamais vraiment disparu dans le pays. Et malgré la promesse d'un deuxième plan, le gouvernement redoute désormais de voir les tracteurs reprendre les routes à l'automne. Benjamin Luis, RTS, Paris.
2: Les autorités allemandes, toujours à la recherche d'un homme de 48 ans, suspecté de plusieurs actes ou tentatives de sabotage sur des installations électriques cette semaine dans le nord-est du pays. Le gouvernement privilégie la piste d'un militant extrémiste du climat. L'homme aurait transmis 2 lettres de revendication. 100 000 postes supprimés chez Volkswagen d'ici 5 ans. Le constructeur allemand a annoncé jeudi soir supprimer 1 emploi sur 6 d'ici 2030. En cause, sa déroute en Chine. Les difficultés du gérant de l'automobile fait trembler tous les sous-traitants européens. Pourtant, Frédéric Mamaïs, les sous-traitants suisses peuvent rester sereins.
5: À première vue, le choc Volkswagen avait de quoi faire trembler l'industrie suisse. Des entreprises comme Feintool, Autoneum ou Emskemi fournissent directement le groupe allemand en pièces de précision, en isolant ou en plastique léger. Et pourtant, sur les marchés financiers, les actions de ces sous-traitants n'ont pas dévissé hier. Pourquoi cette sérénité? D'abord parce que la sous-traitante suisse a anticipé la tempête depuis longtemps. Face à la force du franc et aux coûts de production locaux, nos industriels se sont positionnés sur des niches technologiques indispensables à très haute valeur ajoutée. Des composants légers intelligents ou des systèmes d'automatisation qu'aucun constructeur ne peut remplacer du jour au lendemain. Deuxième atout, la Suisse ne fournit plus seulement l'Allemagne. Si Volkswagen produit moins de voitures en Europe, la demande mondiale, elle, ne disparaît pas. Des entreprises comme Autoneum ou SFS livrent déjà les constructeurs américains et surtout les marques chinoises comme BYD qui sont en train de rafler le marché. Une entreprise comme Comax pourrait même profiter de la crise. Pour couper dans ses coûts salariaux, Volkswagen va devoir automatiser massivement ses usines, exactement le cœur de métier du groupe lucernois.
2: La grotte du glacier du Rhône doit fermer. Le Conseil d'État valaisan a rejeté le recours de l'exploitant contre la décision ordonnant la remise en état du site et la cessation de son exploitation. Une information de la RTS, cette activité était contestée depuis plusieurs années. L'exploitant a 30 jours pour faire recours. La grotte de glace, une galerie retaillée chaque printemps, permet une immersion au cœur du glacier, exploitée depuis plusieurs générations par une famille au valaisanne qui fait payer l'accès. Elle attire avec succès jusqu'à 100 000 visiteurs par an. Il y avait du hockey sur glace hier, victoire de Genève Servette dès son entrée en lice en tour préliminaire de Champions League. Les Aigles se sont imposés 6-2 à domicile contre Eisbachen Berlin. Deuxième tour dimanche face aux Norvégiens de Storhamar, club qui a vaincu Davos 3-2 mais dans les prolongations. Côté ciel, un temps encore très estival. Le soleil brillera du Léman au Valais, sur le nord du plateau et du Jura ainsi que dans les Préalpes. Mais les quelques nuages présents au-dessus du relief pourraient donner de très légères pluies par endroits. Il fera encore assez chaud aujourd'hui, 26 à 30 degrés en pleine, même programme jusqu'à mardi avec des températures qui devraient légèrement grimper.
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1: Du bon pied, deuxième heure, avec le billet d'humeur de Jacques Poget tout à l'heure à 8h30. Il y aura également le concours pour remporter des bouteilles des bons sirops morand de Martigny à 8h15. 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

Le Goat, Johann Friedrich Fasch, interprété par Il Fondamento, et la direction de Paul Dombrecht. Vous venez d'entendre un menuet extrait de son ouverture pour deux hautbois, basson, cordes et basses continues en ré mineur. Nous continuons avec un autre Goat d'un autre genre, en tout cas d'une autre époque, Beethoven et ses bagatelles pour piano, interprétées par le Goat absolu, Alfred Brendel.

Et avant de jouer, eh ben, nous allons quand même jouer avec le pavillon d'Armide et la danse des gamins. Vous savez, ce ballet complètement fantastique de Chère Epnine, interprété par l'orchestre de la radio symphonique de Moscou sous la direction d'Henri Chek. C'était en 1994. Alors on danse !

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0: Pour participer à ce concours, il vous suffit d'avoir l'adresse mail de cette émission sous la main dubonpied@rts.ch, dubonpied en un mot @rts.ch. C'est le mail d'ailleurs auquel vous pouvez écrire aussi si vous voulez aller ce soir au Capitole pour l'avant-première de la série Toxique. N'hésitez pas à m'envoyer un petit mot et à me faire cette demande. Nous avons donc des billets à vous offrir pour aller voir cette avant-première. Mais là, nous allons jouer avec Amy Beach, Amy Marcy Chenet, de son nom de naissance, née dans le New Hampshire en 5 septembre 1867, décédée à New York en 1944. Amy Beach, compositeur, pionnière de la musique classique américaine, est même la première femme américaine à composer et à faire jouer une symphonie d'envergure. Elle avait un talent précoce, Amy Beach, une oreille absolue. On dit qu'elle pouvait chanter 40 chansons par cœur déjà à l'âge d'un an. Elle va étudier le piano, la composition, même si elle est plutôt autodidacte. Et elle va faire ses débuts professionnels comme pianiste à Boston en 1883. En 85, deux ans après, elle va épouser le docteur Flannery Harris Aubrey Beach. Et va donc, parce qu'elle devient épouse, un petit peu arrêter de faire de la musique. En tout cas, de faire des concerts. Elle va continuer de la composition. Elle va reprendre vraiment ses concerts au décès de son mari en 1910. Ça va même l'emmener en tournée jusqu'en Europe en 1914. Et puis, elle va arrêter ses activités en 1940, 4 ans avant son décès, après une crise cardiaque. Alors, on lui doit des compositions extraordinaires, de la musique de chambre, des mélodies pour piano et voix, des chœurs, des œuvres orchestrales, des grandes messes, enfin, bref. Au-delà de son oreille absolue, elle avait une condition neurologique particulière. C'est-à-dire qu'elle avait une audition colorée. Comment vous expliquer ça ? Elle associait les tonalités à une couleur précise. Par exemple, le do majeur, c'était du blanc. Le la majeur, c'était du vert. Et elle choisissait donc de jouer ces morceaux en disant oh « ben, je vais faire la chanson bleue, la chanson rose, etc. » Vous l'aurez compris. Comment s'appelle cette spécificité de voir la musique en couleur ? Ça a un nom. Et c'est ce nom que je vous demande de me trouver et de me transmettre donc à dubonpied@rts.ch. dubonpied@rts.ch. Vous mettez donc le nom de cette spécificité neurologique et vos coordonnées, bien sûr. Sinon, on ne peut pas vous envoyer les bouteilles des bons siromorans de Martigny.

Et c'était donc une esquisse pour piano de Amy Marcy Beach par Martina Frezzotti qui illustrait la question du jour, donc quelle était cette condition neurologique particulière de Amy Beach qui lui permettait de visualiser les tonalités musicales par des couleurs. Donc vous envoyez vos réponses à dubonpied@rts.ch et si vous voulez aller voir Toxic ce soir en avant-première au Capitole de Lausanne, je vous rappelle que l'adresse mail est la même, dubonpied@rts.ch. C'est la fête aujourd'hui, c'est fou.

Un extrait d'une sonate pour clarinette et piano de Brahms et avec non pas une clarinette donc, mais bien un alto à la place de la clarinette. Vous l'aurez bien évidemment reconnu avec l'oreille que vous avez, chers auditeurs. Gabriel Fauré et l'orchestre de la radio de Stuttgart qui va nous interpréter un extrait de Pelléas et Mélisandre, cette suite de concerts en sept mouvements. Et le mouvement en question, c'est la Sicilienne qui va ouvrir le bal de l'arrivée de notre ami Jacques Poget.

0: Je devrais peut-être pas le dire parce qu'il va se mettre à rire avant sa chronique, mais en entendant cette air, je l'ai imaginé arriver en tutu et sur ses pointes pour sa chronique, notre ami Jacques Poget.
1: En non. Tutu,
0: ouais.
1: En colombe.
0: Bon. Oui, je vous vois bien en truc mou.
1: Bonjour là, Delphine.
0: Ça fait un peu éthéré. Oui, bonjour.
1: Bonjour Delphine, j'ai trois bonnes nouvelles ce matin.
0: C'est trop bien.
1: Il reste des places, c'est la première nouvelle, au Livre sur les quais à Morges pour les croisières de cet après-midi à 3h. On en parlait la semaine dernière.
0: Oui.
1: Le site lelivresurlesquais.ch vous dit tout et prend vos inscriptions. Deuxième bonne nouvelle, la superbe revue La couleur des jours, livraison d'automne, vient de paraître. Je n'ai pas le temps de vous lire des extraits des textes d'Antoine Jacquot et c'est bien dommage parce qu'ils m'ont fait un bien fou quand j'ai eu un petit coup de mou hier soir. Antoine Jacquot publie un livre qui s'intitule « Bon mot » aux éditions Art et Fiction. Il doit beaucoup à une collaboration avec le très savoureux groupe, le collectif Bern ist überall, qui va faire son Jura Tour 2026. Il y a 3 ou 4 pages de Bernice Barral dans ses textes extraordinaires dans La couleur des jours. Et ça commence le 4 novembre au Théâtre du Jura. Tout le programme sous théâtredujura.ch, il y a des petits tirets. Et tout le numéro de La couleur des jours vaut le déplacement au kiosque. Et pour fêter le numéro 60, 15e année de ce quadrimestriel, il vaut la peine de s'y abonner. En plus, c'est donné, hein, 60 francs pour 2 ans. Vous vous rendez compte? L'équivalent de 2 pizzas coca, par exemple.
0: Par exemple, la troisième bonne nouvelle, c'est quoi?
1: Vous ne vous en souvenez probablement pas et ce n'est pas grave. Le jour de la fête nationale, je vous avais parlé de la double manifestation annoncée pour le 19 septembre à Genève et Lausanne.
0: Moi, je me souviens, moi.
1: Oui, samedi en 15, comme on dit chez moi. Un slogan qui claque, non aux étés à 50 degrés. Je râlais en disant que c'est bien joli ce slogan, mais que ça ne suffit pas. Puisque les autorités traînent les pieds, quand elle ne recule pas sournoisement comme Albert Rushdie, notre ministre de l'Anti-Environnement, qui recule mais certes pas pour mieux sauter. Donc, puisque le gouvernement et la majorité du Parlement traînent les pieds, il faut que la population les aiguillonne, se mobilise, proteste et surtout exige. Oui, qu'elle pose des exigences précises, des mesures concrètes dont on réclame l'application, en redescendant dans la rue tous les mois s'il le faut, avec la liste à cocher jusqu'à ce que ça bouge. Alors je râlais parce que je trouvais que le slogan était trop général. Et la bonne nouvelle, c'est que la 60aine d'organisations qui participent aux manifs l'ont fait. Elles ont réussi à se mettre d'accord sur un manifeste. Vous vous rendez compte? 60 organisations, une exigence unanime. Le manifeste sera présenté lundi lors d'une conférence de presse. J'espère que les médias y assisteront en masse et donneront du retentissement à cet événement, et pas seulement mardi, dans la durée. En suivant le dossier avec au moins autant d'attention et de persévérance que celui de l'incendie de Grand Montana. Parce qu'on parle aussi d'un incendie, celui de l'environnement.
0: Oui.
1: Je ne vais pas leur faire de la concurrence déloyale à mes confrères en profitant de l'audience Mahousse d'Espace 2 pour tout balancer ce matin. On va juste dire que la quarantaine de mesures précises

0: répartis en 8 chapitres, constituent un cahier de doléances, un cahier de revendications claires et nettes. Elles vont de la rénovation thermique des logements à la restructuration des transports, en passant par la santé au travail, l'agriculture, par la finance et bien sûr par l'écologie appliquée. Vous me direz qu'on sait tout ça depuis belle lurette, oui? Mais cette fois, les exigences sont posées, organisées, on a dépassé les grands slogans vagues, on entre dans le dur. Et pour chaque chapitre, pour chaque mesure, on pourra suivre les progrès du dossier, on saura enfin clairement qui s'engage pour transmettre aux prochaines générations un pays habitable.
1: Et finalement, pour connaître le détail de ces propositions, alors à part écouter forum lundi soir ou bien lire les journaux mardi, on fait comment?
0: Alors le manifeste « Pas d'été à 50 degrés » se trouve déjà sur le site de la manif du 19 septembre. Vous tapez 50degrés.ch et vous y êtes. 50 degrés sans espace, 50 en chiffres, degrés en lettres, mais sans accent sur le « et ». Et voilà, bonne et chaude fin de semaine à toutes et à tous.
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une interprétation, une variation, une transcription tout à fait originale des quatre saisons de Vivaldi, ici avec l'ensemble de Raymond Folle, donc Raymond Folle et son orchestre. 1965, cet enregistrement qui permettrait effectivement de découvrir quelques airs connus, transcrits. Il y avait aussi du Bill Evans, du Django Reinhardt, ou encore du John Lewis. Ça, c'était sur cet album paru chez Verve. Nous continuons avec de la musique préparée par Mitsu Kare, avec Irving Berlin ici, et un air chanté par Kiri Te Kanawa, la soprano accompagnée par le Abbey Road Ensemble.

Cette pièce qui nous a plongé dans une ambiance un peu doucereuse de comédie musicale dans cette matinée de Du Bon Pied. Plus douce en tout cas que l'angoisse que vivent les protagonistes de la série Toxique, que vous pouvez aller voir ce soir en avant-première au Capitole de Lausanne si vous écrivez à dupompier@rts.ch. 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

Ben voilà, cette sonate pour hautbois et piano de Poulenc avait peut-être un peu plus l'esprit grande invasion toxique autour du lac Léman. Mais c'était pas le but d'Emmanuel Strosser au piano et d'Alexandre Gattet au hautbois de nous mettre dans cette ambiance-là, on est d'accord. Mais effectivement, c'était plus proche de cette réalité. Je vous rappelle, toxique, c'est pour vous. En avant-première, si vous voulez le Capitole ce soir à Lausanne, vous écrivez à dubonpierre@rts.ch. C'est la dernière fois que je vous le lis.

Un air traditionnel, la tonada, la lata e vos y pajo para bailar cantando. C'était Patricia Petitbon accompagnée par la Cetra Baroque Orchestra de Bâle, bien sûr, sous la direction d'Andrea Marcone. Nous continuons avec un extrait de symphonie de Saint-Georges, une symphonie en sol majeur. Tiens, c'est marrant, j'ai pas la liste des couleurs selon Amy Beach. Il faudrait que j'aille regarder ce que le sol majeur était dans la tête d'Amy Beach. C'est le Parlement de musique qui joue sous la direction de Martin Gester, cet extrait.

L'orage de la forêt bohémienne de Dvorak va nous accompagner durant les deux prochaines minutes avant que je vous annonce le gagnant du concours de tout à l'heure. C'est Taeko Kuwata au piano avec Patrick Kromenlik aussi au piano puisque c'est un duo, le duo Kromenlik.

0: Je vais profiter de cet élan pour féliciter Olivier de Fribourg qui a trouvé la bonne réponse ce matin. Alors, il y en avait deux. On pouvait parler de synesthésie ou de chromesthésie. C'était bien cette condition neurologique dont bénéficiait Amy Beach et qui composait sa musique en couleur. Ça devait être beaucoup trop bien. C'est les infos tout de suite, il est 9h sur RTS Espace 2.
1: Fouad Boukhari.
2: 517 millions de francs pour amadouer les paysans et faire passer l'accord de libre-échange que la Suisse souhaite conclure avec le Mercosur. C'est la contrepartie présentée hier par une commission du Conseil des États. Cet argent doit servir à renforcer la compétitivité des agriculteurs suisses face à la concurrence sud-américaine. Pour le centriste saint-gallois Bénédicte Wurth, à l'origine du projet, la Confédération peut se le permettre.
3: La plupart de ces moyens se sont des prêts. Les paysans doivent amortir ces moyens et à cause de ça, c'est aussi acceptable pour la finance publique et pour nous, c'est faisable. Globalement, il faut clairement dire que si on veut rejeter cet accord, ça va être une conséquence aussi pour des autres accords que nous avons avec Vietnam, avec Malaisie, avec la Chine. Et si on veut bloquer cette opportunité, on va avoir un détriment économique très sérieux.
2: Des propos recueillis par Thierry Clémence. Environ 300 personnes ont participé hier soir à une marche blanche et ont observé une minute de silence en hommage aux victimes de la fusillade d'Arau. L'événement a été mis sur pied par les organisateurs de la Rave Party, lors de laquelle le tireur a sévi. Ce rassemblement, autorisé par la ville, voulait offrir un espace de recueillement, de compassion et de solidarité. Les organisateurs souhaitaient également dénoncer toutes les formes de haine et de violence. Une Italienne de 22 ans a été tuée lors de la fusillade et 5 autres personnes ont été blessées, mais leurs jours ne sont pas en danger. Les délégués du Centre Suisse se réunissent aujourd'hui à Grange-Paco, dans le canton de Fribourg. Ils vont notamment arrêter leur mot d'ordre sur la révision de la loi sur le matériel de guerre et sur le financement additionnel de l'AVS par un relèvement de la TVA. Deux objets soumis au vote du peuple le 29 novembre. L'Assemblée des délégués devrait sans surprise apporter son soutien à ces deux objets. Autre sujet de discussion du Centre Suisse, son initiative populaire. Oui à des impôts fédéraux équitables pour les couples mariés pour en finir avec la discrimination du mariage, qui sera donc aussi soumise au peuple le 29 novembre. Le parti va officiellement lancer sa campagne en faveur de ce texte que les chambres fédérales recommandent de rejeter. Les 27 ministres des Affaires européennes se sont réunis hier à Dublin avec leurs homologues des pays candidats à l'adhésion à l'UE. Ils débattent de l'état d'avancement de leurs négociations, mais aussi d'un problème plus épineux. Comment maintenir l'enthousiasme des populations pour l'Europe tout en préservant l'Union des mauvaises surprises après l'entrée de mauvais élèves dans la classe européenne? Les 27 sont d'accord pour maintenir la dynamique de l'élargissement parce qu'elle est gage de stabilisation du continent et doit profiter à l'UE. Mais beaucoup veulent renforcer les conditions d'accès. Les précisions à Bruxelles de Pierre Benazé.
4: Certains pays sont évidemment plus avancés que d'autres. Le Monténégro est celui qui a le plus progressé et ouvert le plus de chapitres dans ses négociations subdivisées par thème. D'autres ont vu leur candidature remise au calendrier grec, comme la Géorgie. Et d'autres, enfin, espèrent des avancées rapides, comme le ministre ukrainien Vsevolod Chensov, chargé justement de l'intégration euro-atlantique de son pays. Lors de la rencontre de Dublin hier, il a rappelé la promesse des 27 que tout se ferait au mérite. Mais le non des Islandais au référendum sur l'adhésion est vécu au minimum comme une déconvenue ici. En Europe occidentale, l'Union européenne ne séduit pas les pays qui sont plus avancés que la moyenne du continent. Et pour éviter de mauvaises surprises avec les autres, l'UE veut désormais introduire des sauvegardes dans des domaines comme la sécurité, les affaires étrangères ou le budget. Certains proposent un délai de 5 à 15 ans avant d'accorder le droit de vote plein et entier aux nouveaux États membres. Pierre Benazet, RTS, à Bruxelles.
2: Donald Trump affirme que ses émissaires sont à Moscou ce matin avec un plan visant à mettre fin à la guerre, dit-il. Jared Kushner et Steve Witkoff doivent s'entretenir avec le président russe Vladimir Poutine, mais les perspectives d'une avancée sont jugées extrêmement faibles côté russe. Les deux hommes se rendront ensuite à Kiev demain pour y voir le président ukrainien Volodymyr Zelensky. Le président américain n'a pas précisé si ce plan impliquait une cession de territoire de la part de l'Ukraine. Volodymyr Zelensky a proposé à la Russie un arrêt réciproque des frappes durant les visites des émissaires américains. En attendant, au moins 4 personnes ont été tuées et 5 blessées dans une attaque russe contre la ville de Kamiansk dans le centre-est de l'Ukraine, selon Kiev. L'Afrique est en réalité bien plus grande qu'on ne la voit. L'Assemblée générale de l'ONU a adopté hier une résolution pour promouvoir une représentation cartographique mondiale plus fidèle à la taille réelle des continents, due notamment à la projection de la sphère de la Terre en deux dimensions. Ainsi, l'Afrique sera bien plus grande visuellement et les États-Unis vont être rétrécis. Le texte porté par le Togo et l'Union africaine a été adopté par 164 voix et 6 abstentions. Un seul pays n'était pas pour, ce sont les États-Unis. En golf, un seul Suisse s'est qualifié pour les deux derniers tours des European Masters de Crans-Montana, comme l'an dernier où il était septième. Le Turgovien Joël Girbach va tenter de se hisser dans les 10 premiers. Et pourtant hier, il a fallu un peu de temps pour qu'il se mette à vraiment bien jouer.
5: Au début de la journée, j'étais encore un peu timide. Mais après, vers 14h, j'étais vraiment lancé. J'ai réussi de bons coups, de bonnes frappes, le tout de manière cohérente. Et l'ambiance est super. Pour la suite, je vais garder le même état d'esprit. Je vais essayer de faire pareil sans me compliquer la vie. Je me sens vraiment bien ici et donc tout est possible ce week-end. Évidemment, ça aide de savoir qu'on peut jouer devant, même si chaque année et chaque jour sont différents. C'est pour ça que je prends les choses comme elles viennent et que je donne le meilleur de moi-même.
2: Des propos recueillis par Patrick Deletro et c'est le Sud-Africain Thurston Lawrence, vainqueur sortant, qui mène après 2 des 4 tours. La compétition est à suivre demain et dimanche sur RTS2 et RTS Sport. La météo est un temps encore bien ensoleillé du Léman au Valais. Il fera encore assez chaud, jusqu'à 26 et 30 degrés en pleine, même temps pour demain.
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1: Et dernière heure de ce Du bon pied avec les enjoués qui viennent de prendre place et que je me réjouis de vous présenter. Nous allons aller nous balader du côté de la région de Martigny ce matin, découvrir cette petite salle de musique qui cache bien des trésors. Je parle de Charamuse, qui fête ses 25 ans cette année, on aura de quoi en parler. Et puis, alors, bon, je vous ai dit que c'était la dernière fois que je vous le dirais, mais je vous le dis encore parce qu'il nous reste une heure. Nous avons des billets pour vous. Si vous voulez aller ce soir voir en avant-première cette coproduction de la RTS, la série Toxique qui se passe sur les régions, la région lémanique, eh bien, vous écrivez à dubonpierre@rts.ch. Cette fois, promis, c'était la dernière.

0: C'était le premier mouvement d'un concerto pour flûte et orchestre numéro 2 en ré majeur de Mozart avec Claudio Abbado qui dirigeait l'orchestre de Mozart avec Jacques Zoun à la flûte. Vous me disiez, Ernst, que Mozart disait quoi à propos des flûtistes ou de la flûte ?
1: Ah, mais c'était une plaisanterie assez bien envoyée. Il disait, parce qu'il n'était pas toujours content des musiciens, il disait, qu'est-ce qui est pire qu'une flûte ? Eh ben, ce sont deux flûtes.
0: Eh ben, ça promet des enjoués très drôles.
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0: Bonjour les enjoués.
4: Bonjour.
0: Merci pour cette petite incartade, Ernst Schelley. Et Cornelia Venetz, vous êtes ce matin ici pour nous présenter la programmation des 25 ans de la salle Charamuse, de la salle de l'association, que dis-je, du mythe Charamuse qui flotte autour de Martigny depuis 25 ans. Et puis, comme de coutume, ben, on va vous laisser vous présenter parmi Ernst Schelley. Peut-être que vous pourriez commencer par nous présenter Cornelia Venetz.
1: Eh bien, très très volontiers, parce que Cornelia, je la connais depuis très très longtemps. Ça date du siècle passé, imaginez-vous. Elle a joué avec l'orchestre Pro Musica le concerto de Schumann, ce qui est vraiment à l'âge qu'elle avait, 23 ans ou 24 ans, quelque chose comme ça. C'était une performance extraordinaire. Et je l'ai connue grâce à mon activité en Valais. J'ai enseigné à Liège à ce moment-là et j'avais déjà embrassé la carrière de chef en attendant. Alors, je la présente, c'est un éminent professeur du conservatoire, maintenant à la retraite, et elle a su torturer ses élèves et ceux qui ont vraiment souffert de cette torture, ils ont réussi. Les autres, ceux qui n'avaient pas pleuré après la leçon, ils n'ont pas tellement réussi. Mais ceux qui ont vraiment souffert, oui, alors ils sont devenus très bons.
0: Et Cornelia occupe sa retraite maintenant, entre autres avec Charamuse.
4: Avec Charamuse, oui, effectivement. Enfin, depuis déjà plus longtemps que ce que je suis à la retraite. Mais juste pour revenir sur les élèves, je crois que je n'en ai jamais torturé. J'avais une certaine exigence, c'est vrai.
0: On va chercher des témoignages, hein, Cornelia.
4: Vous pouvez, je crois. Alors oui, effectivement, j'avais toujours une exigence. Parce que, pourquoi ? Parce que pour moi, la musique, c'est important. Mm. Et de la respecter, c'est vital. Et donc, si on n'est pas exigeant, on passe à côté l'essentiel. Donc, on ne peut pas être trop cool en disant « oui, c'est pas grave, il y a des fausses notes ». Et ce qui est important, c'est d'avoir la musique. Donc, un élève qui ne exprime pas quelque chose, ça ne va pas.
0: Il faut l'incarner.
4: Il faut l'incarner.
0: Cornelia Venetz, est-ce que vous seriez d'accord de nous présenter maintenant à votre tour Ernst Schelley qui, visiblement, vous a... Enfin, vous lui avez tapé dans l'œil il y a quelques années, ou dans l'oreille en tout cas.
4: Oui, on va dire dans l'oreille. Et puis ça, c'était vice-versa, parce que quand je disais l'essentiel est la musique, je pense que pour Ernst, c'est ce qui le caractérise en tant que, à l'époque, violoniste, chambriste, chef d'orchestre. Pour lui, l'essentiel, c'est jamais l'instrument. Où, au fond, l'instrument prend tout son sens. Ce n'est que quelque chose qui sert à quelque chose. Mmh. C'est un instrument.
0: C'est un outil.
4: C'est un outil, absolument. Et pour lui, ce qui est essentiel, c'est que cet outil amène à la musique. Et que ce soit honnête et qu'on amène quelque chose au public. Et ça, ça m'avait tout de suite frappé aussi dans sa manière de diriger. Là, je l'ai connu quelques fois à l'orchestre de Saint-Maurice, où j'ai pu dépanner en tant que percussionniste. Et voilà, c'est toujours son objectif, c'est respecter la musique et donner un message. Tant pis s'il y a quelque chose qui n'est pas tout à fait en ordre au niveau technique, mais exprimez-vous. Donc ça, c'est important. Maintenant, pour le petit CV, entre guillemets, donc c'est un véritable Prussien, il est né à Berlin. Et il est arrivé à Lausanne à 14 ans. Après, il a dirigé Besançon, l'orchestre de Besançon. Il est allé au Caire, beaucoup au Portugal, où il a aussi beaucoup formé de chefs d'orchestre. Donc, c'est un grand pédagogue.
0: Et aujourd'hui, chef à Saint-Maurice encore.
1: Voilà, tout à fait. Et donc, pourquoi ? Parce que la raison est toute simple. Pour moi, la musique ne peut exister que si la population fait de la musique. C'est l'essentiel même pour que la musique puisse exister. On ne peut pas importer de la musique comme on peut importer des fruits et légumes. Ça doit être ancré dans la population. Et c'est pour ça que je me suis attaché à cet orchestre. D'ailleurs, il faut vraiment que je fasse l'appel. Ceux qui ont envie de jouer de la musique dans la région ou au-delà, parce qu'il y a des musiciens qui viennent de plus de 100 kilomètres pour faire les répétitions. Eh bien, ceux qui ont envie, dans les cordes notamment, de venir rejoindre l'orchestre, ben venez, il est là pour ça, pour exécuter de la musique.
0: L'appel est lancé, Ernst. Merci beaucoup. Vous vous êtes rencontrés donc au détour de Schumann, j'ai bien compris. Et comment est née cette idée, cette envie de créer un espace d'accueil à la musique à Chara, puisque c'est à Chara que vous avez créé cette salle qui s'appelle Charamuse, très joliment.
4: Voilà. Alors au fond, je dirais que c'est une suite de hasards. J'ai eu la grande chance de pouvoir acquérir un magnifique piano de concert Bösendorf, mais qui est très grand. Et à l'époque, j'avais pas un appartement qui me permettrait de le caser.
0: Oui.
4: Donc voilà, c'est au fond parti de là. Fallait trouver
0: l'espace pour le mettre.
4: L'espace pour le mettre. Et d'abord, dans une idée plutôt, voilà, un lieu pour travailler. Et au fond, j'ai jamais rien compris au plan d'un architecte. Finalement, cet espace était plus grand que ce que j'avais pensé. Et de fil en aiguille, mais on pourrait inviter des copains à faire un concert. Alors oui, c'était très sympathique. Et tout d'un coup, je me suis dit, mais on peut pas demander à des copains de venir jouer gratuitement. Moi, j'ai toujours eu beaucoup, beaucoup de soins à respecter le travail des musiciens.
0: Absolument.
4: Et juste aller à la collecte. Ah non, c'est pas possible. Donc, est partie l'idée de créer une association pour pouvoir demander des subventions, d'être soutenu, d'avoir des membres. Et voilà, c'est parti vraiment tout petit, un peu par hasard. Et maintenant, c'est vrai que c'est devenu un peu une
0: institution,
4: on peut le dire.
0: Autour d'un Bösendorf, j'ai bien compris.
4: Voilà.
0: Qui sont les autres membres de cette association qui vous côtoient, Ernst et Cornelia ?
4: Alors, nous avons un comité de 5 personnes. Donc, il y a notamment mon frère, Christophe, qui s'occupe un peu du site, de ce qui est les choses techniques sur l'ordinateur. Ensuite, nous avons une secrétaire, Madeleine. Nous avons eu Christine, qui est toute fraîche dans le comité, qui nous dépanne pour plein de choses. Et puis Vicky, qui, elle, est un peu spécialisée aussi dans la confection des petites douceurs que nous mangeons à l'apéro.
0: Il y a des douceurs en plus.
4: Il y a toujours, après le concert, c'est ça aussi une formule très sympa, on fait un petit apéro avec tout le monde, tout le public, où il y a à boire et à manger. Et les gens peuvent discuter avec les artistes, etc. Et c'est vrai que c'est une chose que le public apprécie beaucoup, parce qu'ils peuvent rencontrer l'artiste en direct, parler avec lui. Donc, oui, et évidemment, on a plein de membres.
0: Et la musique est un moment d'échange, Ernst.
1: Voilà, et je dois dire, c'est le point fort de cette salle. Il y a plusieurs points forts, mais celui-ci, il est essentiel. Parce que cela crée un vrai contact avec l'artiste et ça crée un vrai contact entre les auditeurs, donc le public qui est là. Il y a une autre particularité. Donc tout ça, il faut le concevoir, et c'est grâce à Cornelia que ça s'est fait ainsi. Il faut le concevoir sous l'aspect de la convivialité et l'hospitalité. Et vous ne pouvez pas imaginer les étincelles dans les yeux de certains qui assistent à ces concerts. Là, vraiment, ils sont émus, ils sont vraiment, mais au centre de la musique. Donc, d'ailleurs, il faut que je vous en parle.
0: Mais je vous en prie.
1: la salle se prête merveilleusement bien. Il y a un grand chef d'orchestre qui a dit, les meilleurs orchestres n'existent que là où il y a les bonnes et les très bonnes salles. Mmh. Et Philharmonique de Berlin est la preuve. Mmh. Le Musikverein à Vienne, c'est la preuve. Mmh. Etc., etc. Charamuse est un très bel exemple parce qu'il y a un espace qui a été conçu pour la musique et qui a été construit avec des principes acoustiques que, malheureusement, qu'on oublie beaucoup trop souvent quand on construit des salles à l'heure actuelle.
0: Oui.
1: Voilà.
0: Voilà. Eh ben, si vous voulez apprécier la qualité donc de cette salle Charamuse, nous allons découvrir la programmation qui va s'ouvrir la semaine prochaine, le 13 septembre. Cette programmation, cette saison 2026-2027 qui fête ses 25 ans, avec un premier extrait qu'on va entendre maintenant en pause musicale dans cet entretien. C'est l'ensemble, le trio Trey, que vous nous proposez, Cornelia.
4: Voilà, c'est un trio vocal absolument extraordinaire. Pas seulement vocal d'ailleurs, instrumental aussi. Je trouve qu'elles ont, ces trois dames, une manière de fusionner les voix entre elles, en plus avec une justesse qui est absolument, je dirais, rare. Mmh. C'est absolument génial. Et je précise qu'elles composent absolument tout elles-mêmes. Elles arrangent, parce qu'elles jouent pas mal d'instruments aussi. Et c'est assez intéressant de voir qu'il y a une Turque, une Italienne et une qui a même trois nationalités selon
0: du 603.
4: Voilà. Et donc il y a un mélange de cultures différentes, d'inspiration, et ça donne quelque chose, je trouve, extraordinaire.
0: La preuve tout de suite.
4: La preuve.

0: Merci pour cette découverte, Cornelia et Ernst. Cet ensemble Treillis, ce trio Treillis qui sera en concert donc à Charamuse le 28 février à 17h. Vous pouvez commencer à noter les dates parce qu'on va en donner plusieurs de dates sur cette programmation. Donc dès 25 ans qui démarre la semaine prochaine, le 13 septembre. D'ailleurs, je crois que c'est Madeleine qui m'envoie des mails voilà, à chaque
1: exactement.
0: Fois, exactement, pour me signaler qu'il y a les concerts de Charamuse. Mm-hmm. Elle met toujours des petits mots gentils, c'est tout à fait adorable. Oui. Alors, nous allons commencer le 13 septembre prochain avec le duo Lunatique. De l'humour et du cabaret, Cornelia, pour commencer.
1: C'est absolument... Ces deux dames, elles sont irrésistibles. J'ai pas d'autres mots. Et j'avais d'abord... Pensez d'ailleurs de vous donner un exemple sonore d'elle. Mm-hmm. Mais je voyais, puis je me suis dit, non, si on n'a pas l'image, ça ne va pas. Mm-hmm. C'est 50% du spectacle qui est perdu. Elles sont irrésistiblement drôles. Elles chantent très bien. Elles jouent les deux du piano. D'une manière acrobatique, moi, je n'arriverai pas à faire le tiers du quart de ce qu'elles font dans toutes les positions, à l'envers. C'est vraiment...

0: parce qu'on voulait marquer aussi le début de saison. Et on a fait une représentation à 14h pour les becs à sucre. Mmh. Parce que l'apéro sera uniquement sucré. Et à 17h30, ce sera pour les becs salés, quoi.
1: Donc elles font un doublé, on pourrait même rester pour les deux, finalement.
0: On peut absolument rester pour le... Ah, mais pour le deuxième, à 17h30, il y a malheureusement déjà plus de place.
1: Ah, bah voilà, donc il faut se ruer sur ce 14h, voilà, le 13 septembre prochain, pour aller voir le duo Lunatique. On continue le 11 octobre, donc c'est un concert par mois. Le 11 octobre, c'est toujours à 17h, sauf... il y en a un à 18h aussi, mais globalement à 17h. Mm-hmm. Donc... Irundo Maris, les chants du sud et du nord.
0: Voilà, avec la grande Ariana Sabal, qui, on était très surpris qu'elle accepte de venir chez nous, parce que c'est quand même petit. Mmh. Elle a l'habitude d'églises bien plus grandes, de choses. Mais quand je lui ai envoyé les photos de la salle et un peu expliqué comment on fonctionnait, elle a trouvé ça absolument chou. Elle a dit, on vient aussi à Charamuse. Mm. Donc, on est très contents.
1: Elle vient avec, entre autres, le ténor Peter Odland Johansson, qu'on entendra dans le deuxième extrait tout à l'heure. Ernst Schell, j'imagine que vous avez dirigé des musiciens de cette envergure d'Ariana Saval. Ça se dirige autrement qu'un musicien amateur?
2: C'est sûr, le musicien amateur, il faut le guider beaucoup plus. Le musicien professionnel ou même soliste, donc d'envergure, il dialogue avec le chef. Et c'est ça qui est intéressant. Donc, il y a une inspiration au moment même où on travaille la musique. Et le chef d'orchestre, c'est sa fonction première, c'est de savoir écouter le musicien en face, donc que ce soit l'orchestre ou le soliste, pour en saisir le contenu et le sens. Parce que la musique offre ce que aucun texte verbal ne peut offrir. La musique offre une palette d'interprétations tout en restant respectueux du point de vue texte. Ça offre cette palette beaucoup plus grande, des éclairages différents d'un même texte musical, je dirais, d'une même musique. Et donc, c'est ça qui est intéressant, c'est que, finalement, l'éclairage qu'on donne ou que le musicien en face essaye de donner, il faut le saisir, il faut le comprendre.
1: Quand vous avez des musiciens comme ça qui viennent à Charamuse, ça vous titille d'aller les diriger, de partager avec eux ou vous restez sagement observateur?
2: C'est déjà arrivé avec des musiciens, oui, c'est déjà arrivé. Et puis, c'est le cadre, évidemment, Charamuse, c'est un cadre de musique de chambre. Vous allez voir dans la programmation, il y a des solistes violonistes. Eh bien, oui, ça arrive fréquemment qu'ils fassent un petit peu de tout.
1: On a même des accordéonistes. Le troisième concert, celui du mois de novembre, c'est Tutto Addio.
0: Si, alors donc avec le magnifique accordéoniste Augustinas Rakauskas. Donc c'est quelqu'un qui a une maîtrise de son instrument qui est absolument incroyable. Il a, juste pour situer un tout petit peu, même si c'est pas très important les prix, mais il a quand même fait 30 prix dans des concours au niveau mondial, etc. Mais surtout, il a une manière de capter son auditoire. C'est impressionnant. Dès que la première note est jouée, tout le monde est là. Waouh! Qu'est-ce qui se passe?
1: Pour ceux qui pensent comme moi que l'accordéon c'est clairement sous-coté, il faut écouter.
0: Absolument. Là, largement. Et vraiment, tout le monde est séduit. Ouais. Et puis là, il va jouer avec son épouse qui est altiste. Et donc, déjà, le mélange accordéon-alto, c'est très très beau et c'est très original. Donc, c'est un très beau programme là.
1: À découvrir le 15 novembre. Voilà. Nous approchons Noël le 20 décembre avec Conte à cordes de père en fille.
0: Voilà, donc ça c'est un conte. Nous avons eu la chance déjà d'avoir plusieurs fois Claire Hövekemeyer chez nous, qui est une conteuse absolument extraordinaire. Elle est toujours venue avec quelqu'un d'autre, ça peut être violoniste, elle est venue avec une harpiste, etc. Et là, elle va venir avec Aude Pivot, violoncelliste.

0: qui va se transformer même temps en danseuse avec son violoncelle, elle va faire plein de choses. Et donc, un conte, on aime bien, à la période de Noël, un peu prendre quelque chose d'un peu plus
1: Féerique.
0: féerique et aussi un peu plus destiné aux enfants. Donc, c'est toujours une très belle soirée. Et pourquoi c'est la seule qui est à 18h? Parce que toute l'allée qui mène vers la salle va être illuminée, mais que par des bougies.
1: Oh.
0: Il n'y a absolument pas d'électricité. Nous mettons des flambeaux, des bougies. On crée vraiment toute l'atmosphère.
1: Et l'effet est beaucoup plus joli quand il fait
0: Oh
1: nuit.
0: oui.
1: Bah voilà, forcément.
0: Faut juste pas qu'il neige trop.
1: On espère. Alors moi, j'espère toujours qu'il neige à Noël, mais
0: Voilà.
1: c'est un peu triste en ce
0: Juste
1: moment.
0: pas à 10, enfin,
1: Pas
0: juste pas
1: le
0: là.
1: 20 décembre à 18h.
0: Voilà.
1: Nous entrons dans l'année 2027, fin janvier, avec le quatuor Solesmes qui joue Schubert et Debussy. Dans la vraie tradition de la musique de chambre, Ernst.
2: Tout à fait. S'il y a une forme de musique de chambre qui est vraiment au-dessus de tout, surtout, avant tout, au départ, pour le compositeur, parce que c'est d'une exigence incroyable de pouvoir cerner le contenu avec les quatre instruments qui font à la fois l'harmonie, qui font le contrepoint, qui font la mélodie, l'accompagnement, les voix principales, les voix secondaires, etc. Donc c'est très difficile de composer un quatuor qui se tienne. Et donc déjà Haydn, le père du quatuor en quelque sorte, avait dit, si vous voulez apprendre à composer, eh bien, il faut composer plein de quatuors jusqu'à ce que ça marche.
1: Il y en a qui n'ont jamais osé se mettre au quatuor, tellement l'exercice
2: voilà.
1: était compliqué. Hein.
2: Voilà.
1: Je ne sais plus, là, le mot, me, de nouveau, cette espèce de brouillard mental, mais je me souviens d'un compositeur extraordinaire qui en a fait un, mais à la fin de carrière, assez foré, je crois, qui en a fait un, mais vraiment, toute fin de carrière, tellement il avait peur de s'y mettre, effectivement, pour l'exercice. Et là, le quatuor Solesmes, donc, avec voilà. Schubert et Debussy.
0: Oui, exactement. Ça fait longtemps que j'avais envie d'inviter un quatuor qui joue Debussy, et ils étaient d'accord de nous le faire. On se réjouit.
1: C'est trop bien.
0: Oui.
1: Le 28 février, ben, le trio Treille, voilà. qu'on a entendu juste avant. Le 4 avril, nous arrivons bientôt au proche de Pâques, avec un duo piano-violon.
0: C'est ça, avec Fabrizio Chiovetta, qui a déjà joué plusieurs fois chez nous, parce que nous l'adorons. C'est un pianiste absolument extraordinaire. C'est un pianiste qui, voilà, il joue du piano, mais c'est pour la musique, c'est voilà, c'est pas démonstratif, c'est juste magnifique. Et avec son collègue Pierre Fouchéneret, qui est un violoniste absolument magnifique. Et donc les deux ont depuis longtemps un petit fantasme, c'est de faire la première sonate de Brahms pour violon et piano et la dernière de Beethoven. Alors ils m'ont proposé ça et puis évidemment que j'ai dit oui.
1: Évidemment.
0: Évidemment.
1: Vous n'avez pas non plus dit non, Ernst.
2: Ah non,
1: ah, non. Et vous finissez le 9 mai avec de la musique des pays de l'Est, des Balkans, Klezmer et le Triidve.
0: Oui, alors ça aussi c'est un groupe absolument déjà d'un niveau instrumental extraordinaire. La formation est intéressante parce qu'ils y ajoutent une harpe, qui est assez original. Et donc, eux, ils font vraiment toute une palette de musique de l'Est, des Balkans, du Klezmer. Et on aime bien commencer une saison. Ben là, on va commencer avec de l'humour et on va la finir vraiment dans quelque chose de très dynamique, de très... Voilà, qui plaît à tout le monde. Quoi.
1: Qui choisit les artistes qui vont faire partie de la programmation chaque année? Comment ça se passe, les choix?
2: En concertation.
0: En concertation.
2: Oui, parce que l'échange, là aussi, est très intéressant. C'est-à-dire, on pense à ça, comment équilibrer une saison. Donc, Charamuse a toujours la volonté d'offrir à la fois de la musique classique, bien sûr, et d'autres formes artistiques, quelles qu'elles soient. Donc, quand vous voyez, il y a des contes. Avec
1: oui.
2: la musique, quand il y a de la musique des Balkans, ou tzigane, ou klezmer, tout ça, ça doit faire partie d'un équilibre globale. Mm-hmm. Mais très souvent, Cornelia est au travail, elle dit, voilà, qu'est-ce que tu en penses? Je vais écouter, etc. On échange et puis on choisit en fonction de ce qu'on a déterminé comme étant le choix le plus heureux.
1: En tout cas, le choix de cette programmation est absolument magnifique, extrêmement varié, avec de jolies surprises. On va faire une deuxième pause musicale pour apprécier donc cet ensemble d'Ariana Saval, Irundo Maris, avec ce projet des chants du Sud et du Nord, et la voix aussi de Peter Unland Johansson, le ténor.

0: Oui, parce qu'on papote pendant qu'il y a la musique, on papote, mais il y a un moment donné, il faut rallumer les micros et faire participer les auditeurs, les auditrices d'RTS Espace 2 ce matin, qui vous découvrent peut-être ou qui connaissent la salle Charamuse. Je le rappelle, vous allez rentrer dans votre 25e année avec une programmation qui démarre le 13 septembre prochain et le duo lunatique, donc du cabaret et de l'humour pour démarrer. On va partager ensemble l'agenda de ce week-end parce qu'il y a certaines choses qui vont se passer et on va commencer près de chez vous, à Saint-Maurice, avec l'Espace Parallèle, qui est un endroit ultra créatif et qui propose demain à 17h un prélude en liberté. C'est un récital de piano et paroles en sortie de résidence avec Viva Sanchez Reynoso, mis en scène par Fabrice Hugler, un prélude qui sert donc à préparer l'écoute, à vérifier l'accordage de l'instrument, à chauffer les doigts, l'esprit, à libérer l'imaginaire. Et j'en profite pour faire un petit peu de spoil, parce que Viva Sanchez sera notre enjouée du 26 septembre prochain. Elle vient présenter son nouvel album, qu'elle a probablement travaillé d'ailleurs dans cette résidence à l'Espace Parallèle. Les Trois Voix du Milieu, c'est un ensemble qu'on avait reçu aussi ici dans Les Enjoués, qui propose un voyage alors vraiment entre contes, entre mélodies et musique. Ils font du chant corse, entre autres, avec un conteur qui est David Telese, donc Raphaël Desplans qui est justement un chanteur corse. Et puis il y a Valentine Lesser aussi qui les accompagne. Ils seront cet après-midi à 16h à Sainte-Croix, dans le cadre des portes ouvertes de l'atelier BP Desplans, donc à découvrir si vous ne connaissez pas encore les Trois Voix du Milieu. C'est le nom de l'ensemble. Le Musée Suisse de l'Orgue à Roche vous attend à 17h15. Tout l'été, ils ont proposé des récitals. Celui d'aujourd'hui, c'est celui de Freddy Eichelberger. Entre musique profane et sacrée, il va traverser 4 siècles de musique avec une touche d'improvisation, parce que c'est sa patte à lui. L'improvisation, d'ailleurs, un improvisateur d'exception. L'orgue, non, il y a le piano. Mais vous n'avez pas d'orgue à Charamuse.
1: Non.
2: Ce serait la salle est un peu petite pour ça.
0: Il y a des petits orgues qui prennent pas de rôle.
2: Voilà. Mais c'est quand même plus grand, c'est plus beau le son, les grands orgues.
0: Oui, et puis un besoin d'orgue quand même. Bon, bref. À l'église Notre-Dame de la Prévôté à Moutier, maintenant, on va ce soir à 20h découvrir la soprano Caroline Monin et le guitariste Anton Krudiavtsev qui joueront du Dowland, du Charpentier, du Britten ou des Faya. Alors vraiment, dans une idée assez originale de dire finalement un orchestre c'est remplaçable, on peut faire ça juste avec une voix et un piano, et en français et en anglais et en espagnol en même temps. Je vous donne des tips aussi, là, donc vous notez pour la saison prochaine. L'ensemble Evolutio donne son dernier volet de son triptyque Bach ce soir à 21h30 au Temple de Lutry. C'est un nocturne aux lumières de bougies avec une cantate, sinfonia, concerto, suite pour orchestre, que du Bach et l'ensemble Evolutio ce soir en nocturne. Au Temple du Sentier demain à 16h. Il Dino della Vita Eterna d'Antonio Draghi. C'est un oratorio du XVIIe siècle donné par le Capella Mediterranea de Leonardo Garcia Alarcón. Il monte donc à la Vallée de Joux avec le chœur de chambre de Namur pour cette pièce tout à fait magistrale que cet oratorio du XVIIe. À l'église du Prieuré à Puy accueille l'ensemble vocal Adelphos demain à 17h pour un voyage musical entre eux. Paysage suisse roman et espace. Alors, je ne sais pas quel grand écart ils vont faire, mais ils vont partir, en tout cas, de compositeurs de la région. À l'église de Cordeliers à Fribourg, demain à 18h30, c'est de l'orgue, bien sûr, avec Fabio Cioffini qui s'installe sur l'orgue Speisegger de cette église pour interpréter des œuvres de la tradition baroque allemande, Krebs, Bach ou Van den Krekoven. Et puis on finit avec la salle Trocmé dans l'espace Saint-Gervais à Genève demain soir à 19h pour un concert exceptionnel. C'est Marina Viotti qui est accompagnée de Todd Camburn pour un récital entre les Wesendonck de leader de Wagner, des poèmes de l'amour et de la mer de Chausson, mais aussi quelques pièces d'Henri Duparc, de Francis Poulenc de Jacques Brel et de Léo Ferré. Vous voyez le mélange, Marina Viotti quand même, avec Todd Camburn, c'est à voir demain soir à 19h à la salle Trocmé à Genève. Il y aura une préface de ce concert avec un musicologue qui viendra expliquer comment ils ont construit finalement ce récital. Voilà, c'est varié aussi.
2: On voit que la Suisse romande se porte bien au niveau de la culture. Il y a plein de choses qui se passent. C'est magnifique, je trouve.
0: Oui, puis dans toutes les régions romandes, avec tous les genres.
2: C'est
1: exactement, beaucoup de genres. Et c'est bien, il faut vraiment oublier ce cloisonnement de certains esprits.
0: Ouais. Ne vous parlez pas du vôtre, bien évidemment.
1: J'espère que non. Vous savez, l'autocritique est un luxe.
0: Alors, je vous admire. Ernst Schellet, vous êtes à la direction encore aujourd'hui, on le disait, de l'orchestre de Saint-Maurice. Vous avez des projets avec cet orchestre prochainement? Alors, vous faites un appel aux musiciens, mais est-ce que vous avez déjà des choses sur le feu?
1: Oh oui, et quel feu! C'est la 5e symphonie de Dvorak qui est au programme pour décembre. 5e symphonie de Dvorak, personne ne la connaît. Même les chefs avérés ne dirigent pas ça. Eh bien, je cherche toujours des œuvres qui soient représentatives et où on peut vraiment saisir le contenu voulu par le compositeur. Mais évidemment, il faut présenter aussi des œuvres où on n'a pas trop de concurrence, parce qu'on ne peut pas concurrencer des grands orchestres comme ça. Donc, la 5e de Dvorak, c'est très intéressant, c'est du vrai Dvorak. Et à côté de ça, on va faire un concerto rarissime. C'est le concerto de Glière pour harpe et orchestre. Très beau, très romantique. Glière, le nom fait penser à un Français. Eh ben non, c'est un Russe. Et c'est Julie Sicre, qui est professeure à la Haute École de harpe, qui va jouer la partie solistique. Et maintenant, la grande surprise. L'orchestre va fêter son 200e anniversaire l'année prochaine, en 2027.
0: Vous reviendrez alors pour nous parler de ces 200 ans.
1: Oui. Je ne fais pas cet âge-là, n'est-ce pas? Vous êtes d'accord?
0: Ah non!
1: Donc, on prévoit la Missa Tango de Bacalov à ce moment-là. Et c'est un grand événement avec presque 200 exécutants qu'on va faire à Saint-Maurice et à Évian.
0: J'en profite pendant que j'ai un chef. C'est une question que je pose souvent quand les chefs viennent ici. Est-ce qu'il y a une pièce, quand on est chef d'orchestre, qui vous a donné du fil à retordre, que vous avez tenté de faire et de refaire un déternam?
1: Je dirais, et c'est la vérité, qu'à chaque fois que je m'attaque à une œuvre, que ce soit une reprise ou non, je regarde avec un regard neuf. Je regarde comme si je ne la connaissais pas, pour découvrir les nouvelles choses que je n'avais peut-être pas vues. Vous savez, j'ai eu la chance d'avoir un professeur à Berlin qui était absolument extraordinaire. À l'époque, ces professeurs des gymnases devaient faire des études plus longues que les études de médecine. Il savait tout faire, composer, jouer les claviers, improviser des cadences, s'accompagner soi-même dans les lieds de Schubert. Une liste à n'en plus finir de ce qu'il savait faire. Et j'avais eu la chance à Berlin, donc à l'âge de 12 ans, qui m'a expliqué comment lire une partition, comment en faire quelque chose. Et donc ça a commencé comme ça. J'ai commencé à m'intéresser à la direction, et il m'a laissé diriger quelques répétitions en corde avec un orchestre à cordes. Voilà comment ça commence, et l'exploration...
0: Et ça ne s'arrête jamais, visiblement.
1: N'a jamais cessé.
0: Merci beaucoup Cornelia Venet et Ernst Schellet d'être venus ce matin nous présenter l'association Chère Amuse, la salle et la programmation des 25 ans qui démarre, je le rappelle, samedi prochain, le 13 septembre.
2: Non, dimanche.
0: Dimanche prochain, pardon. Le 13 septembre avec le duo Lunatique. Donc deux femmes autour d'un piano, le fameux Bösendorf qui est à la base voilà. de toute l'histoire. Je vous souhaite une excellente journée, un très bon week-end. On va se quitter avec un des ensembles qui sera donc présent et qui va même clore cette saison des 25 ans, les fameux Triidve. Merci beaucoup.
2: Merci à vous.
1: Merci.

0: Alors déjà entendre sa claque, je n'ose pas imaginer ce que ça doit être à voir dans la programmation de Charamuse. N'hésitez pas à aller sur le site charamuse.ch pour y découvrir toute cette programmation. Je vous souhaite à tous un excellent week-end. Je laisse la place à Benoît Perrier et toute sa bande de l'Écho des Pavanes. Ils reviendront entre autres sur le décès cette semaine de Cassandra Wilson pour lui rendre un hommage. Prenez bien soin de vous. C'est les infos qui volent à coups d'accordéon. 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
1: Fouad Boukhari.
2: Environ 300 personnes ont participé hier soir à une marche blanche et ont observé une minute de silence en hommage aux victimes de la fusillade d'Arras, où l'événement a été mis sur pied par les organisateurs de la rave party lors de laquelle le tireur a sévi. Ce rassemblement autorisé par la ville voulait offrir un espace de recueillement, de compassion et de solidarité. Une Italienne de 22 ans avait été tuée lors de la fusillade et 5 autres personnes avaient été blessées, mais leurs jours ne sont pas en danger. Plusieurs explosions entendues ce matin en Iran près de l'île de Karg, où se situe le principal terminal pétrolier du pays dans le Golfe, sur fond de reprise des hostilités avec les États-Unis. Information rapportée par plusieurs médias iraniens, mais les autorités iraniennes et américaines n'ont pas fait de déclaration à ce stade sur le sujet. Les affrontements entre les deux camps ont repris dimanche dernier avec des attaques américaines contre l'Iran. Alors que le conflit est entré dans son 7e mois, Téhéran continue de verrouiller le stratégique détroit d'Hormuz, tandis que Washington poursuit son blocus des ports iraniens. Donald Trump affirme que ses émissaires sont à Moscou ce matin avec un plan visant à mettre fin à la guerre, dit-il. Jared Kushner et Steve Witkoff doivent s'entretenir avec le président russe Vladimir Poutine. Les deux hommes se rendront ensuite à Kiev demain pour y voir le président ukrainien Volodymyr Zelensky. Le président américain n'a pas précisé si ce plan impliquait une cession des territoires de la part de l'Ukraine, comme il l'avait laissé entendre auparavant. Volodymyr Zelensky a lui proposé à la Russie un arrêt réciproque des frappes durant les visites des émissaires américains. En attendant, au moins 4 personnes ont été tuées et 5 blessées hier dans une attaque russe contre la ville de Kamiansk dans le centre-est de l'Ukraine, selon Kiev. L'armée américaine a coulé une nouvelle embarcation au large des côtes de l'Équateur en raison de ses liens présumés avec le narcotrafic. La troisième en une semaine, suscitant l'inquiétude des habitants et des organisations de défense des droits humains. L'administration Trump a lancé il y a un an une campagne de frappes aériennes dans le Pacifique oriental et la mer des Caraïbes contre des chaloupes présumées appartenir à des trafiquants de drogue faisant plus de 200 morts. Les autorités allemandes toujours à la recherche d'un homme de 48 ans suspecté de plusieurs actes ou tentatives de sabotage sur des installations électriques cette semaine dans le nord-est du pays. Le gouvernement allemand privilégie la piste d'un militant extrémiste du climat. L'homme aurait transmis 2 lettres de revendication. La grotte de glace du glacier du Rhône doit fermer. Le Conseil d'État valaisan a rejeté le recours de l'exploitant contre la décision ordonnant la remise en état du site et la cessation de son exploitation. Une information de la RTS. L'activité était contestée depuis plusieurs années. L'exploitant a 30 jours pour faire recours. La grotte de glace, une galerie retaillée chaque printemps, permet une immersion au cœur du glacier, exploitée depuis plusieurs générations par une famille ovalaisane qui fait payer l'accès à la tire, ainsi avec succès jusqu'à 100 000 visiteurs par an. Il y avait du hockey sur glacière avec cette victoire de Genève Servette dès son entrée en lice en tour préliminaire de Champions League. Les Aigles se sont imposés 6-2 à domicile contre le Eisbachen Berlin. Deuxième tour demain face au Norvégien de Storhamar, club qui a vaincu Davos 3-2, mais dans les prolongations. Côté ciel, un temps encore estival et chaud du Léman jusqu'en Valais. Il fera 26 à 30 degrés en pleine.
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3: Bonjour et bienvenue à vous.

0: Ce matin, dans le magazine musical de RTS Espace 2, on a un anniversaire soufflant et des musiques sauvages dans cette émission que réalise Joël Cervoni. Alors je vous explique le menu. 2026, c'est l'année où John Coltrane aurait eu 100 ans. Apôtre du saxophone jazz, défricheur de terrains musicaux, Coltrane est décédé en 1967, mais son influence continue à s'exercer. Et on va la détailler avec deux saxophonistes suisses, Julian Rickenmann et Ganesh Gemeyer. Et également, Jérôme Schmitt, c'est l'auteur du livre « Une prière pour John Coltrane ». Quant à la musique sauvage, « Oh, musique sauvage », eh bien c'est le titre d'un ouvrage collectif paru récemment et qui se demande ce que les sciences humaines peuvent dire des musiques sauvages, de la sauvagerie en musique. C'est ma foi assez stimulant et David Christoffel s'est entretenu avec certains de ses auteurs. Vous dire encore et prêter l'oreille que nous avons des billets d'opéra à vous offrir ce matin. Le Grand Théâtre de Genève fait en effet sa rentrée avec La Tempête de Franck Martin. C'est un opéra rarement montré que signe le compositeur suisse. Et c'est une adaptation de l'œuvre de William Shakespeare, La Tempête donc, et l'occasion, ma foi, de découvrir la musique lyrique de ce grand artiste. La Tempête avait été créée en 1956 à Vienne et elle est ici donnée en français. Donc si ça vous intéresse, écrivez-nous un courriel pour nous le signaler. Peut-être alors recevrez-vous ces billets qui vont par deux pour la représentation du 22 septembre à Genève au bâtiment des forces motrices. Notre adresse echo@rts.ch, echo@rts.ch. Mais pour commencer, quelques mots avec vous, Grégoire Marais, bonjour.
1: Bonjour.
0: Vous êtes au téléphone avec nous depuis New York, ce qui explique un peu de friture sur la ligne. Vous êtes harmoniciste, vous jouez de l'harmonica, vous résidez donc à New York et vous nous répondez depuis là-bas. Et vous êtes avec nous ce matin pour évoquer Cassandra Wilson, grande chanteuse de jazz américaine, gigantesque chanteuse qui est décédée mercredi à l'âge de 70 ans. Vous avez joué, vous avez enregistré avec elle. Oui. Est-ce qu'il y a un ou deux souvenirs que vous voudriez partager, de souvenirs communs avec nos auditeurs et auditrices?
1: Ouais, ben écoutez, ouais, c'est avec une grande émotion que je parle de Cassandra parce que ça fait plus de 20 ans que je la connais et que je joue avec elle. J'ai joué en fait grosso modo vraiment non-stop avec elle pendant 5 ans. On faisait 150 dates par année et puis ensuite les 15 années qu'on suivit de manière j'étais pas tout le temps dans son groupe mais je jouais quand même régulièrement avec elle, donc c'est la personne avec qui j'ai le plus joué dans ma vie en tant que musicien professionnel, quoi. Et je lui dois énormément parce qu'elle m'a toujours encouragé, elle a toujours été là. En plus là par exemple, le dernier disque que j'ai fait, que j'ai sorti, qui est un hommage à Ennio Morricone, elle a chanté, elle a fait un duo vocal avec Gregory Porter dessus, donc elle a toujours été là pour moi, quoi. Donc évidemment, c'est un moment fort et triste de la perdre. La chose qui me vient à l'esprit maintenant, c'est simplement, par exemple, on a fait son dernier concert le 24 juin, en fait, et on a joué, on a fait un concert à Toronto ensemble qui était magnifique. Et c'est le dernier moment qu'on a passé ensemble qui était un moment magique, en fait. Donc, ça me fait penser automatiquement. Mmh.
0: J'ai jamais eu la chance de l'entendre sur scène. Sur disque, elle imposait une présence tout de suite et une présence un peu dans le calme et dans la retenue. Comment est-ce qu'elle était sur scène?
1: C'était une personne extraordinaire, une grande artiste. En fait, moi, elle m'a toujours fait un peu penser à Miles Davis. Et d'ailleurs, elle avait fait un album qui était en hommage à Miles. Parce qu'elle avait ce talent et ce don de pouvoir justement communiquer quelque chose avec quelques notes seulement. Et créer tout un monde grâce à deux, trois notes. C'était suffisant pour pouvoir tout dire d'une certaine manière, ce qui est incroyable de la part d'un artiste. Et je pense que Miles Davis a été une grande influence pour elle et que on le sentait en fait dans sa manière de concevoir la musique. Et puis après, elle avait, comme les grands musiciens, elle avait cette capacité de créer un monde à partir de très très peu en fait. Et c'était vraiment magique d'être à ses côtés pendant toutes ces années.
0: Est-ce que vous entendez son influence, Grégoire Marais, sur des chanteuses, des chanteurs, d'autres musiciens et musiciennes de jazz aujourd'hui?
1: Ouais, bien sûr. Bah, moi, elle m'a énormément
0: À
1: influencé.
0: commencer par vous, alors dites-nous comment.
1: Ouais, c'est clair. Bah, simplement par le comment elle pouvait chanter une mélodie, comment elle pouvait approcher un morceau, sa manière de réarranger la musique aussi, de créer quelque chose. Ce qui était vraiment aussi novateur avec elle, c'est que, par exemple, elle a décidé qu'au lieu de prendre ce qu'on voyait souvent à l'époque, c'est-à-dire un quartet avec plus une chanteuse, c'est-à-dire avec un piano, basse, batterie, ou bien guitare, basse, batterie avec une voix. Elle, tout d'un coup, elle a changé, elle a pris des guitares et des percussions, une basse, avec sa voix, et que les guitares, en fait, elles étaient souvent réaccordées différemment, c'est-à-dire que c'était ce qu'on dit des alternate tunings, c'est-à-dire que, et ce qui faisait que ça sonnait vraiment différemment. Et c'est aussi ça qui a créé, en fait, ce monde qui était quelque chose vraiment totalement unique, en fait. Ouais.
0: Merci à vous, Grégoire Maret, d'avoir partagé ces quelques mots et ces quelques souvenirs dans le cadre de cet hommage à Cassandra Wilson.
1: Avec grand plaisir, merci à vous.
0: On va écouter un titre où on vous entend les deux, ça s'appelle I Want More. Et juste avant ça, préciser que le public genevois pourra vous entendre à l'Alhambra avec différents musiciens. Ce sera le 9 décembre 2026 et qu'on vous entendra aussi tout bientôt sur un disque en commun avec la chanteuse Sarah Lankman. Très bonne journée à vous.
1: Merci, merci.

0: C'était en 2003 sur l'album Glamroad. C'est assez difficile à dire, mais c'est quelque chose de glamour, glamourisé. Donc ce titre I Want More, où l'on entendait Cassandra Wilson et l'harmoniciste Grégoire Marais qui l'accompagnait. Cassandra Wilson disparue mercredi. Et maintenant, dans l'écho des pavanes, on va rendre hommage au saxophoniste John Coltrane. Il se trouve qu'en 2026, il aurait eu 100 ans. John Coltrane, géant américain du jazz, à l'influence qui ne se démentit pas. Et c'est ce dont on veut parler avec nos invités ce matin, de l'influence en 2026 de Coltrane, de ce qu'il permet de faire artistiquement, d'éprouver émotionnellement, spirituellement aussi, et aussi de comment Coltrane nous fait penser avec notre cerveau en plus de notre cœur. Et pour cela, il y a un co-animateur avec moi, Yvan Malherbe. Bonjour.
1: Bonjour Benoît.
0: Vous avez préparé ce moment avec moi, on a vraiment beaucoup, beaucoup, beaucoup préparé. Et à côté de vous, il y a Juliane Rickenmann, bonjour.
2: Bonjour.
0: Vous êtes vous saxophoniste suisse, vous avez un quartet à votre nom. Il y a un album de Happy Side qui est sorti l'an dernier, la tournée vient de se terminer, mais on peut toujours écouter l'album. Et en face de vous, il y a Ganesh Gemeyer, bonjour.
3: Bonjour.
0: Vous êtes saxophoniste?
2: Oui.
0: Suisse,
2: oui.
0: Aussi. Et vous menez vos propres projets sous votre nom. On vous entend aussi dans différentes formations, notamment L'Orage avec le batteur Nelson Cher. Et vous allez d'ailleurs jouer tout à l'heure à 16h à Moudon avec cet ensemble-là. Et en face de vous, après ces deux saxophonistes suisses, il y a un littérateur, Jérôme Schmitt. Bonjour.
4: Bonjour.
0: Vous êtes un spécialiste du Japon, vous avez consacré à ce pays au moins deux guides et il y a un opuscule qui vient de sortir, qui ma foi est tout à fait à propos puisque ça s'appelle Une prière pour John Coltrane, c'est paru aux éditions Noir sur Blanc. Et avec vous trois, eh bien, on va se demander ce qu'on fait avec la musique de Coltrane en 2026. Mais avant ça, pour vous qui nous écoutez, quelque chose quand même à savoir en termes d'avertissement, c'est Ivor Malherbe qui va nous renseigner. Donc Coltrane, on parle de quelle étendue temporelle, Ivor ?
1: Alors, John Coltrane est né le 23 septembre 1926, donc il va avoir son anniversaire dans quelques jours. Et il nous a quittés un peu plus de 40 ans après, c'était le 17 juillet 1967. Ce qu'il faut savoir, c'est qu'il est arrivé en 1943 à Philadelphie, donc il était tout jeune. En 1945, il devait être soldat dans la marine américaine, rendez-vous compte. Mais ce qu'il faut savoir ensuite, c'est que une admiration pour les grands saxophonistes comme Johnny Hodges ou Charlie Parker font qu'il va pratiquer ce qu'on appelle le bebop. Il se retrouvera même d'ailleurs avec le trompettiste Dizzy Gillespie dans son orchestre. Maintenant, je vais aller vite parce que je n'ai qu'une minute, on va dire. Allez, il joue tantôt le saxophone alto, tantôt le saxophone ténor, mais il va se fixer au ténor quand même par la suite, avant de découvrir le soprano, mais c'est un peu plus tard. Entre 1955 et 1959, il va jouer avec Miles Davis. En 57, Miles Davis le jette pour le remplacer par Sonny Rollins, parce que sa trajectoire est un peu titubante par moment, parce que certaines addictions vous empêchent d'avancer comme vous voulez dans la vie. Et puis, il se retrouve donc en 57 avec Thelonious Monk dans son orchestre. Et en fait, Miles Davis et Monk, c'est vraiment les alter-ego indispensables et fondateurs pour John Coltrane, mais inversement aussi. De 60 à 65, pour faire court toujours, il fonde son quartet avec Mike Coy Tyner au piano, Jimmy Garrison à la basse et Elvin Jones à la batterie. On pourrait noter le succès de My Favorite Things pour les disques importants en 60 ou bien le disque Giant Steps, il y en a bien d'autres. Et puis il devient le maître de l'avant-garde jusqu'en 1967.
0: Et John Coltrane, c'est quelqu'un qui n'avance pas seul, il y a de grandes figures, de grandes collaborations tout au long de sa carrière.
1: Alors oui, je dirais qu'il y a les bassistes. Allez, commençons par les bassistes. Jimmy Garrison, que je viens de mentionner, très très important pour ce quartet, et Paul Chambers, Mr. PC, lui a même dédié un blues d'ailleurs que tous les jeunes musiciens peuvent jouer parce que ça va vite, c'est agréable, c'est un blues mineur et il est dédié à un très très grand bassiste. Mais il faut aussi noter Duke Ellington, un des plus grands compositeurs du XXe siècle, Eric Dolphy, Archie Shepp, et puis aussi sa deuxième épouse Alice, parce qu'il avait épousé Naïma en 55, il épousera Alice un peu plus tard, qui est aussi musicienne, pianiste, harpiste, et puis encore Pharoah Sanders, qu'on va entendre tout à l'heure. Alors moi, je vous renvoie évidemment à tous ces enregistrements. Ça va nécessairement être frustrant. Aujourd'hui, on va faire un petit peu de dégustation musicale. Imaginez qu'on ait dû faire ça à propos de Mozart. Mais bon, voilà.
0: Donc, il y aura des échantillons que, évidemment, on va commenter, partager. Toujours pour se demander ce que la musique de Coltrane en 2026 inspire, provoque. Et pour ça, rien de mieux qu'écouter sa musique, à commencer par le choix que nous a suggéré Juliane Rickenmann.

0: le début de l'album Ballads. C'est un peu criminel d'arrêter là. Say It Over and Over Again, le quartet classique de John Coltrane, une composition de Jimmy McHugh et le choix de Julian Rickenman. Yvan Malherbe, vous vouliez lui demander ?
1: Alors, Julian Rickenman, évidemment, on se demande, quand on est dans l'esprit de Coltrane et quand on joue du saxophone ténor, comment est-ce qu'il est entré dans votre vie et dans votre saxophone ? Disons ça comme ça.
2: Il est rentré dans ma vie, vraiment au Japon, quand j'y habitais. J'écoutais beaucoup de Charlie Parker avant cela. Et j'avais un espèce de rituel avec justement cet album Ballade. Chaque matin, je m'écoutais tout l'album avec un café, du riz bouilli. Et je fondais chaque matin en larmes. Mm-hmm. Puis je comprenais pas, en fait, pourquoi il me faisait cet effet-là. Et je l'ai compris beaucoup plus tard. Et je l'ai compris quand je travaillais en Inde, à Mumbai, au Taj Mahal Hotel. Je prenais des cours. Non, la première révélation, c'était il y avait beaucoup de mariages traditionnels dans l'hôtel. Ben, chaque fois, ça me faisait penser à la musique de Coltrane. Et ensuite, je prenais des cours de tabla. Et mon professeur avait toujours un rituel de me laver les pieds, les mains et de prier le dieu de la musique. Je crois que c'est une déesse qui s'appelle peut-être Ganesha Saravasti, quelque chose comme ça. Et on priait cette déesse pour donner, de nous permettre de jouer et puis d'essayer d'honorer le mieux possible. Moi, j'étais pas du tout tabliste, mais il y avait tout un rituel. Et j'ai réalisé plus tard, en comprenant la vie de Coltrane, c'est qu'il avait, il avait comme un espèce de mea culpa de cette année d'héroïne. Il a découvert après son cold turkey hein, qu'il a fait dans une chambre d'hôtel pendant une semaine.
0: Donc une désintoxication brutale.
2: Ouais, tout seul. C'est ça qui est assez impressionnant. Là, il y a eu vraiment une révélation. Pourquoi il est musicien ? Quelle est sa mission de musicien ? Il s'est beaucoup rapproché de Dieu à ce moment-là. Et en fait, c'était l'idée de vraiment travailler son instrument pour être à l'honneur de Dieu de la musique. Et je pense que c'est ça que j'entends dans le son de Coltrane. C'est qu'il n'y a pas un truc égocentrique. Charlie Parker, j'adore, mais il ne m'a jamais fait pleurer, même dans Laura, avec les violons. Ça m'émeut, mais il ne m'a pas jamais fait pleurer. Et je pense que Coltrane avait cette élévation, en fait, de la compréhension que la musique, c'est pas juste un art, c'est un art divin, et puis qu'on peut transcender grâce à ça, et que c'était sa mission à lui, et sa lutte toute sa vie sur cela m'a bouleversée, et on l'entend complètement dès la première note.
0: Avec quelque chose d'aussi doux et lent et apaisé, je sais pas, mais en tout cas, certes, une ballade. On entend tout le contraste aussi avec le Coltrane vibrillonnant, éruptif, en pleine ébullition. Et là, on en a un exemple, c'est le choix de Ganesh Gemeyer. On est au Village Vanguard à New York en 1961.

0: Effectivement, c'est difficile d'interrompre John Coltrane ici au Village Vanguard. Avec lui, Eric Dolphy à la clarinette basse, McCoy Tanner au piano, Garvin Bushell est au contrebasson, Reggie Workman à la contrebasse et Elvin Jones est à la batterie. À noter qu'en novembre 1961, eh bien, tous ces gens-là n'avaient pas le droit de vote dans leur pays. Ganesh Gameyer, c'est votre suggestion, ce titre-là. Mm-hmm. Pourquoi ce titre-là?
1: Je crois que c'est un des morceaux que j'ai le plus écouté de Coltrane. Et quand j'ai dû choisir un titre, je me suis dit, ben tiens, je vais aller chercher ailleurs. Et puis finalement, c'est là-dessus que je suis arrivé. Je me rappelle, c'était la période gymnase. Et puis j'habitais sous gare et j'avais été muté à la cité. Donc je devais traverser toute la ville de Lausanne. Puis j'avais un Discman qui n'avait pas encore le Dual Shock. Je ne sais pas si vous vous rappelez de ça.
0: Oui, donc au moindre pas un peu voilà. Fort, ça faisait brunk.
1: Du coup, je marchais lentement. Et puis je devais monter. Puis j'écoutais ça tous les jours, en allant à l'école, enfin au gymnase, en rentrant.
0: Donc vous avez appris à marcher comme les Japonais, en fait.
1: C'est ça, du coup je marchais comme les Japonais. Et puis toute cette session au Village Vanguard, c'est un truc qui a formé un peu mes cellules.
2: Il y a un énorme contraste avec ce qu'on a écouté avant. Si on s'en tient à une approche assez superficielle en se disant, ben voilà, on avait une balade qui pouvait sembler apaisée, et là on a ce souffle ininterrompu.
1: Il y a un truc, il y a un truc de plan, mm-hmm, qui est plus, on va dire, plus frontal dans le premier morceau que Julien a proposé. Et puis celui-là, il est un peu plus comme si on prend du recul, mais pour moi, c'est pas moins calme. C'est juste plus de couleurs sur le paysage, quoi. C'est plus foisonnant.
2: Mais pour autant, la sensation chez vous, quand vous l'écoutez, et ce que vous pouvez imaginer de la sensation chez l'instrumentiste et dans la salle, sont pas forcément si différentes, si je vous entends bien.
1: Ouais. Bon, mais en même temps, j'ai tellement écouté Coltrane, puis Julian aussi, c'est la première note qui joue, j'ai l'impression qu'il y a tout un univers qui se réveille en nous aussi. Hein. Moi, j'entends beaucoup, je vois beaucoup des images, je vois des métaphores, j'entends je vois comme une sorte d'anémone de mer qui est tout le temps dans le mouvement, ça se fige jamais. Et quand j'écoute Coltrane jouer, que ça soit sur le premier morceau ou sur celui-là, je vois ça. Contrairement à peut-être un autre morceau par exemple Naïma, qui est un peu plus plus au ralenti, comme si je vois cette anémone mais bouger beaucoup plus au ralenti. Et je trouve que ce contraste entre le mouvement perpétuel et puis une sorte de douceur figée, c'est un truc qui me fascine chez Coltrane. Puis je l'entends dans les deux morceaux. Mais c'est juste deux univers différents, quoi.
2: Et c'est une posture que vous souhaiteriez adopter, cette possibilité, effectivement, dans le plus grand torrent, finalement, arriver à se tenir droit et imposer un peu sa marque et sa résistance douce, hein, mais aux éléments.
1: Ouais, alors c'est sûr que pour ça, c'est un énorme guide, Train, parce qu'il a... Il a ce truc droit, il a ce truc, il inspire quelque chose de bon, en fait. Il inspire d'être, quand on l'écoute, on a envie d'être la meilleure version de soi-même possible. Donc, c'est sûr que je le vois aussi comme un gentle giant, hein, quelqu'un qui en impose, mais qui va pas, comme disait Julianne, qui va pas sortir son ego. C'est juste, il est là, puis c'est par sa présence et par le travail introspectif qui génère quelque chose de lumineux autour de lui. Donc c'est inspirant, moi, pour moi c'est un exemple, quoi.
2: Il est question ce matin dans cette émission d'émulation, hein, de Coltrane pour les musiciens qui lui ont succédé, de présence et de partage. Le choix maintenant de Jérôme Schmitt, auteur donc d'Une prière pour John Coltrane. Alors évidemment, on vous emmène dans un concert au Japon, précisément le 11 juillet 1966.

À Tokyo en 1966, alors avec un groupe un petit peu différent, Jimmy Garrison à la contrebasse, Rachid Ali à la batterie, Alice Coltrane au piano et Pharoah Sanders, alors je ne sais pas si on

0: puisque à 12-13 ans, j'écoutais déjà ça. Donc, ça fait très longtemps que j'écoute ça. J'étais venu par le rock, bizarrement, par un groupe qui s'appelait Magma, que mon père écoutait, qui faisait des références à Coltrane.
1: Voilà, groupe de rock progressif français, voilà, animé par le batteur Christian Vander, pour qui Coltrane était effectivement une figure mythique, une sorte de saint. Et c'est vrai qu'entre la batterie de Christian Vander et celle de Elvin Jones, on peut entendre des parallèles.
0: Et en fait, ça fait une vingtaine d'années que je vais au Japon dans le cadre de mon travail, soit pour des films, soit pour des livres. Et la première fois que je suis rentré dans un jazz kissa, ça s'appelait Miles, c'est un clin d'œil, j'y étais avec des musiciens de punk qui m'avaient emmené là-bas. Ils m'avaient prévenu, je te préviens, c'est une vieille dame, t'as pas le droit de parler, tu t'assieds et tu dis rien, quoi. Donc, j'étais rentré dans ce lieu, il y avait une vieille dame qui avait déjà 80 ans, il y avait mes amis qui étaient avec leur crête de couleur au comptoir. Et ils s'étaient fait réprimander dans la seconde parce qu'ils avaient osé commander à voix haute, enfin à voix semi-haute. Et puis, j'avais 18 ans à cette époque. Je suis pas revenu pendant 10 ans au Japon. Et puis après, petit à petit, je me suis rendu compte qu'il y avait ces sortes de sanctuaires, de temples païens à la gloire d'une musique qui était le jazz, qui était la musique que j'écoutais le plus, et qui parfois était dédiée à un musicien, parfois à un style, parfois à une époque du jazz, parfois même à un album, d'où le nom de toutes ces centaines de jazz kissa qui peuvent s'appeler Steps Ahead, qui peuvent s'appeler Train, qui peuvent s'appeler Ragtime. Et petit à petit, je me suis laissé aspirer par ces endroits qui sont des capsules de temps vraiment dans la géographie japonaise, qui sont aussi des lieux d'intimité puisque c'est là où les gens se retrouvent seuls pour passer du temps face à une musique. Une sorte d'histoire orale silencieuse qui se passe comme ça tous les soirs dans ces lieux-là.
1: Et qu'est-ce que vous, au-delà du jazz kissa, qu'est-ce que vous entendez là-dedans quand on écoute cet afro-blue au Japon en 1966? Qu'est-ce que ça vous fait éprouver? Est-ce qu'il y a des parallèles aussi avec votre métier d'écriture?
0: Alors, de manière très prosaïque, c'est un hasard, mais c'est ma sonnerie de réveil chantée par Abbé Lincoln tous les jours. Donc, j'entends mon réveil, là, quand vous me mettez ça. Non, en fait, j'aime beaucoup cette période un peu de basculement dans la musique de Coltrane. Ce qui est assez intéressant, je trouve, c'est que quand il arrive pour sa seule et unique tournée au Japon en 66, à un moment où il ne sait pas qu'il va mourir, il change drastiquement sa formation, notamment rien que le changement d'Elvin Jones à Rashid Ali, l'intervention d'Alice MacLeod, sa femme Alice Coltrane. Donc ça change totalement l'approche rythmique aussi des choses. Et il faut imaginer qu'à cette époque, les personnes au Japon qui sont venues le voir en concert, ils étaient restés au quartet et à la musique du quartet, même si elle évoluait, même si en 63, 64, 65, ça commençait déjà à déraper, entre guillemets. Et ce que je trouve beau dans toute cette tournée japonaise qui est très intense, assez rapide, dans l'été 66, c'est vraiment voir, comme ça a été documenté, enregistré un peu à l'insu de Coltrane d'ailleurs à l'époque, c'est de voir comment la musique évolue à chaque concert, comment il arrive à déplier, replier un classique comme My Favorite Thing sur une heure et à en faire totalement autre chose. Et sur Afrobook, qui est un thème qu'il avait déjà joué auparavant, c'est un peu la même chose, je trouve.
1: Donc on l'entend, là, c'est les réactions d'auditeurs, d'auditrices, de nos spécialistes, de saxophonistes, un auteur à la musique de John Coltrane. Et maintenant, on va se demander ce que ça leur fait. Donc on va écouter leur musique, on va lire un bout aussi du livre de Jérôme Schmitt et on commence par la musique de Julian Rickenman, un titre donc après Afro Blue, cette fois-ci c'est son quartet dans un morceau qui s'appelle lui tout court Blue.

0: Une mélodie signée Julian Rickenman, intitulée Blue. Julian Rickenman est ici avec son quartet, elle-même au saxophone ténor, avec Maurus Twerenbold, ça se dit comme ça, au trombone?
1: Absolument.
0: C'est juste. Jérémy Crutli à la contrebasse et Joshua Beureux qui est à la batterie. C'est un disque qui est intitulé The Happy Side. J'espère qu'on le trouve encore sur le commerce.
1: Absolument, oui, oui.
2: Plus que jamais.
0: Plus que jamais. Et ça, c'est bien. Alors, c'est une façon de faire aussi, sans piano. Le dialogue est très important. Je remarque, en fait, que dans le morceau, vous donnez la réplique à votre tromboniste. Et quand il n'y a pas de piano, on a certaines libertés qui correspondent à un dialogue qui est d'une nature un petit peu différente. En quoi est-ce que ça résonne avec ce qu'on dit de John Coltrane aujourd'hui?
2: Dans cette manière de s'articuler avec les autres.
1: D'accord. Ouais, c'est un peu difficile comme question parce que j'ai pas pensé à John Coltrane quand j'ai quand j'ai composé cette musique. Moi, ce que j'entends surtout dans sa période de standard de John Coltrane, harmoniquement, il est pas conventionnel. Il fait des trucs presque même bizarres pour l'époque, même on l'a entendu dans Say It, enfin vraiment des fioritures hyper modernes pour l'époque qui est vraiment de lui. Et je pense que j'arrive pas à trouver pour être franche hein, de lien commun entre ma musique et Coltrane, mais en fait, il n'était pas ce qui m'a inspiré, c'est qu'il n'était pas conventionnel, ou c'est sa manière d'improviser. Je ne parle pas de la période John Step et tout ça, mais même aussi dans cette période, mais surtout de les standards, c'est ce que j'ai beaucoup aimé de Coltrane. J'ai beaucoup écouté sa musique de cette période. Bien sûr, il venait du bebop, bien sûr, il avait ses connaissances, mais dans les ballades, on entend vraiment quelque chose qui vient de plus loin que le jazz traditionnel. Et c'est toujours avec une intensité, toujours avec son cœur. Peut-être que, voilà, moi, j'ai jamais une grande technique saxophoniste. Et peut-être que mon atout par rapport à ce que j'ai écouté de Coltrane, c'est d'essayer de vraiment de parler avec son cœur, en fait. Et aussi, dans toutes ces périodes de balade, il est souvent dans les aigus Coltrane. C'est assez rigolo, il y a pas ce gros son de ténor en bas dans tout l'album balade. Mm-hmm. Et puis, tout mon album, voilà, j'ai trouvé un lien. Enfin, tout mon album, toutes mes mélodies sont assez en octave en dessus pour laisser le trombone dans les graves pour bien mélanger.
0: Mais personne ne vous en veut de laisser Coltrane derrière vous, quoi qu'il en soit. On est d'accord.
1: Bah, pour aujourd'hui, je ne sais pas.
2: C'est un culte très tolérant ce matin sur Espace 2. Ça, c'était un exemple de la production de Julian Rickenman, donc qui nous parlait du son de Coltrane, de la manière aussi d'interpréter une mélodie qui peut avoir l'air d'être très connue, mais qu'on peut faire avec des petites originalités. Et on va maintenant écouter la musique de Ganesh Gemeyer ce matin dans l'écho des pavanes et partir alors complètement ailleurs. On va entendre quelques voix qui ont été enregistrées sur le terrain, je pense. C'est un extrait d'un projet qui s'appelle Wooji, qui est sorti il y a quelques années déjà. Et ce titre-là s'intitule Words of Wisdom, donc des mots de sagesse.
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0: Sur RTS Espace 2, ce matin, dans l'écho des pavanes, on parle de l'héritage de John Coltrane, saxophoniste qui aurait eu 100 ans cette année, de la manière dont il influence encore aujourd'hui des artistes de tous bords et de tous genres. Commencé par Ganesh Gemeyer, dont on entendait là le saxophone et la composition Words of Wisdom, paru sur l'album Bougie. Ganesh Gemeyer qui est avec nous ce matin, de même que la saxophoniste Julianne Rickenman et l'auteur Jérôme Schmitt. Ganesh Gemeyer, j'avais l'impression d'être un peu à plusieurs endroits à la fois, entre ses voix et votre saxophone, c'est le cas ?
1: Vous étiez où?
0: J'étais à un endroit où il y avait des gens qui étaient rassemblés, peut-être autour d'un feu, je sais pas, qui chantaient, une sorte de communauté, avec plutôt des voix de femmes. Et puis, il y avait ensuite le saxophone. Et est-ce que vous étiez avec elle, par le truchement de la technologie ou...
1: Alors, les voix de femmes, c'était un enregistrement que j'ai pris quand j'étais dans un petit village dans la campagne en Afrique du Sud. D'une cérémonie après la circoncision chez un homme. Le garçon part, à l'époque c'était 3 mois dans la forêt, il se faisait circoncire, puis après il revenait. Là maintenant c'est pour des raisons d'hygiène, il y avait beaucoup de décès, ils ont raccourci ça à 2 semaines. Et il revient dans le village, et là il y a toutes les femmes du village qui viennent prononcer les paroles de sagesse. En fait, c'est symboliquement quand l'enfant, enfin quand le garçon devient un homme. Donc, toutes les femmes, elles disent voilà ce que tu devras faire, prendre soin de ta famille, trouver un travail, pas sombrer dans l'alcool, dans les drogues. Et puis, en fait, c'est que des paroles de sagesse pour définir ce que c'est d'être un adulte.
0: Qu'on entendait là, chanter.
1: Qu'on entendait là. Puis moi, j'étais dans une petite salle avec mon enregistreur. Puis c'était un tout petit, c'était la moitié de ce studio. Puis on était 30. Puis j'enregistrais comme ça. Et donc, il n'y avait pas de saxophone. Hein. Et ensuite, je suis rentré et j'ai enregistré le reste. J'ai placé du saxophone par-dessus. D'autres choses, des synthétiseurs et des choses.
0: Et quel lien est-ce qu'il faut faire entre ça? Est-ce que la musique de John Coltrane vous a apporté?
1: Coltrane, c'est aussi il a aussi plein de paroles de sagesse. Donc, déjà le titre. Aussi d'une certaine manière comment être un adulte ou comment être un être humain plutôt sur cette terre, c'est quelque chose que j'entends dans la musique de Train, et que du coup j'ai essayé aussi de m'inspirer de ça pour donner dans cette musique, peut-être si j'arrive, une sorte de son de sagesse pour les personnes qui l'écoutent, quoi. Si ça peut permettre à des gens de grandir, c'est mission accomplie.
0: C'est le paradoxe de cette figure. Julianne Rickenman racontait le moment où Coltrane quitte la drogue très très brutalement. Ivor Malherbe, en introduction à cette émission, racontait que s'il se fait virer du groupe de Miles Davis, c'est quand même qu'il n'avait pas une conduite des plus saines. Et pourtant, au bout du compte, et je crois qu'on l'entend sur ce plateau ce matin, la figure de John Coltrane, d'ailleurs qui est un saint, en tout cas une église, est une sorte de guide, d'étoile polaire, de phare vers une certaine forme de sagesse. Du moins pour vous, Ganesh Gemeyer.
1: Alors pour moi, ce qui se passe à San Francisco, ça va trop loin.
0: Qu'est-ce qui se passe à San Francisco?
1: Cette église là.
0: D'accord.
1: Ça va beaucoup trop loin. Mais bon, après c'est un avis, c'est totalement subjectif. Mais n'importe quelle personne sur cette planète pourrait être un guide ou une guide pour n'importe qui. Ça pourrait être ma grand-mère comme Coltrane. Je l'aimais pas. Il y a pas de hiérarchie à ce niveau-là. C'est juste qu'est-ce qu'on essaye de jusqu'à où on a envie de recevoir le message d'une personne qui est en face de nous. Et puis, du coup, Coltrane, c'est un artiste, il a fait tellement d'enregistrements, on l'a tellement écouté, que du coup, j'imagine que Julianne aussi, elle en tire quelque chose, une sorte de matière qui lui permet de grandir. Mais si on fait ça avec notre voisin,
2: sa
1: à mon
2: grand-mère,
1: avis, c'est, ou
2: ouais.
1: sa grand-mère, c'est pareil. Alors, de là à faire une église, non, quand même pas.
0: Avec néanmoins, excusez-moi d'insister, dans sa musique, dans les choses qui l'intéressaient, une composante spirituelle qu'on trouvait pas forcément partout à la même époque.
1: C'est vrai. D'ailleurs, c'est pour ça qu'ils en ont profité pour faire cette église. Alors que lui, je pense s'il était encore en vie maintenant, il aurait dit, mais c'est quoi ce... Excusez-moi.
3: En fait, c'est marrant parce que ça reprend un peu...
0: Oui, Jérôme Schmitt, vous vouliez ajouter.
3: Oui, excusez-moi. Ça reprend un peu ce que me disait une patronne de Jazzkissa, une vieille dame d'extrême gauche qui tient Jazzkissa à Kabukicho, qui disait qu'elle n'en pouvait plus de cette... de ce qu'on appelait justement le jazz spirituel et de un peu le gloobie-boulga, spiritualo, déification de l'icône Coltrane, et qu'elle-même, qui adorait cette musique-là avant tout, se refusait à passer les Pharoah Sanders qui sont trop là-dedans, les Coltrane qui sont trop dans Dieu ou quand il parle à Dieu, etc. Et la seule fois où elle a passé ce disque avec moi, c'était le jour de la mort de Pharoah Sanders, où en rigolant, elle m'a dit « Bon, aujourd'hui, on va quand même faire une exception, mais on ne la remettra pas ensuite.
0: » Alors, vous décriviez des endroits très calmes, où il fallait commander à mi-voix, on en a parlé tout à l'heure, où on va y arriver d'ailleurs avec Ivor. On ne choisit pas forcément ce qu'on écoute, mais on peut quand même blaguer parfois avec la patronne, c'est possible.
3: En fait, c'est comme toujours, ce genre d'endroit, il faut devenir le décor et laisser les gens venir à soi, ce qui fait qu'on peut pas débarquer comme ça un soir et qu'il y ait quelque chose d'intéressant qui se passe tout de suite. Moi, il y a des endroits où je suis allé 300-400 fois, donc c'est un peu différent. C'est surtout quand on est totalement hors champ, hors culture, comme je le suis, à la fois physiquement, culturellement. On a ce langage d'écoute qui est commun, on a les mêmes référents, on réagit à la même note. On voit ce qu'on aime musicalement entre les autres clients, la personne qui tient l'endroit. Mais à part ça, c'est quelque chose, il faut apprivoiser le lieu et ceux qu'on appelle le master ou la mama qui tiennent ces endroits-là.
0: On va vous lire maintenant, ou plutôt Ivor va vous lire un extrait d'une prière pour John Coltrane. Et on enchaînera après sur un enregistrement au Japon de John Coltrane qui figure en très bonne place dans le début du livre. Mais pour l'instant, c'est à Ivor.
2: C'est vous qui parlez. Quelques soirs plus tard, je me rends à Paper Moon, le jazz qui s'est situé en face de mon domicile du quartier d'Ikebukuro. Certaines présences ont le don de m'apaiser. Celle de Yamamoto-san, le propriétaire des lieux, est le meilleur des laudanum. Depuis que je le connais, nous n'avons échangé que rarement, mais le choix des disques, le volume parfait auquel il les diffuse, sa bonhomie silencieuse et le décor foutraque du lieu en font le plus beau des écrins pour mes débuts de soirée tokyoïte. En un demi-siècle d'existence, son Paper Moon a déménagé plusieurs fois et il est désormais juché au 4e étage, à l'ouest de la gare d'Ikebukuro.
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0: Il y a sur la planète un endroit, si l'on en croit Jérôme Schmitt, auteur de Une prière pour John Coltrane, où à une heure précise chaque jour, on écoute ce disque.
1: Alors, il faut mettre ça au passé, puisque ça vient de fermer il y a un mois environ. Ça, effectivement, c'est le début de ce livre, Une prière pour John Coltrane. C'est un endroit qui est situé au milieu des rizières de Tohoku, qui est dans le sud du Japon, dans la région du Kyushu, à environ une heure d'une grande ville qui s'appelle Fukuoka. C'est une maison en bois vert de quelques une dizaine de mètres de haut, avec un portrait de Coltrane qui est dessiné à la peinture blanche sur le bois vert. Et c'est un lieu où il n'y a uniquement que des disques où apparaît Coltrane, sous pseudonyme parfois et sous son nom souvent. Et tous les jours à 17h, il y a effectivement, d'où le titre de ce livre, Une prière pour John Coltrane, qui est organisée avec le couple qui tenait cet endroit, un couple octogénaire, et les rares clients qui sont là. Donc il faut imaginer une grande maison de bois, comme ça, une bâtisse, qui a été créée comme une sorte de sanctuaire à la mémoire de Coltrane, qui a déménagé plusieurs fois au gré des tremblements de terre, mais qui reste toujours ce sanctuaire, comme les sanctuaires japonais déménagent au gré des incendies et des tremblements de terre, ce qui n'a pas la même historicité au Japon qu'en Europe. Et voilà, il y a ce moment où la musique de Coltrane baisse, toujours à 17h, et où tout le monde se recueille avec une sorte de drone qui sort de, une prière drone comme ça qui sort de la bouche de chacune des personnes présentes. Et ce drone dure 30, 40 secondes, une minute, puis il redescend. On entend souvent le même train qui passe à le même moment chaque jour en arrière-fond. Et la musique de Coltrane reprend juste derrière.
0: Cet endroit, c'était le but de votre quête, dans les jazz-kissa japonais. Vous êtes tombé dessus au fur et à mesure. À quel moment ça arrive dans la démarche?
1: Alors moi, quand je travaille sur des livres ou des films, je m'octroie un luxe rare, c'est de prendre mon temps et de pas faire de plan et de pas prévoir. Donc je pars en dérive de manière générale. J'aime bien ce qu'on appelle, même si ça fait un peu savant, mais ce qu'on appelle la psychogéographie. Donc à la fois ce que les situationnistes ont donné, mais surtout les grands auteurs anglais comme Ian Sinclair, même Alan Moore. C'est-à-dire marcher et même dans des endroits qui n'ont a priori aucune force évocatrice, y trouver une histoire. Et ben là, typiquement, je me suis retrouvé à me faire déposer par train dans la campagne japonaise et à remonter vers un point A qui était totalement arbitraire. Et puis, j'ai vu Coltrane qui me regardait du dessus de la rivière.
0: Une véritable apparition. Demandez juste, avant de reprendre l'échange avec vous, mais Julian Rickenman et Ganesh Gemeyer, s'ils vont mettre des jazz-kissa japonais, voire même celui dédié à Coltrane dans leur programme de voyage. Ganesh Gemeyer, vous me regardez.
2: Vous dites si je vais au Japon?
0: Si vous iriez, ouais.
2: Si je pouvais aller au Japon, j'aimerais bien, je suis jamais allé. Je trouverais ça intéressant, ouais, d'aller voir une jazz-kissa, ça serait intéressant. Ouais.
0: Et Julien Arcana, vous y avez vécu, vous avez des souvenirs?
3: Oui,
0: rapprochez-vous du micro.
3: Pardon. Oui, bien sûr, j'y allais tous les jours. Je me suis fait ma collection de vinyles. Et puis, surtout, mon école du jazz au Japon. C'est vraiment les Japonais qui m'ont appris les standards et grâce à tous ces lieux. Donc, ma formation était vraiment là-bas.
0: Et vous vous êtes fait accepter. Jérôme Schmitt disait que voilà, il faut arriver petit à petit à se fondre avec le décor. Et c'est là que l'endroit et les gens se révèlent.
3: Non, moi, je suis un peu arrivée comme un cheveu dans la soupe. je parlais beaucoup, très fort, j'étais jeune, j'avais 19 ans, blonde, yeux bleus, alors c'est sûr que je passais pas inaperçue. Mais si vous voulez, moi, j'allais pour jouer. Donc, ils parlaient pas anglais, moi, je parlais pas japonais. Donc, on jouait des standards, on disait, je sais pas, le Schleif, puis on faisait un décompte. Le Schleif, on comprenait. La tonalité, on se disait la tonalité, A, B, C, enfin, c'était... Et on communiquait pas en mots, on communiquait... Donc c'était facile pour moi, grâce à la musique.
0: Yvan Malin.
4: Oui, Jérôme Schmitt, je m'adresse à vous. Il y a un passage de votre livre qui m'a beaucoup touché parce que j'ignorais cet aspect de John Coltrane. C'est qu'il a fait, il est allé au mémorial des deux bombes atomiques qui sont tombées au Japon. Et ça lui a valu, je pense, un certain regard de la part des Japonais. Racontez-nous ça.
1: Le titre de ce livre, justement, Une prière pour John Coltrane, c'est un double jeu entre la prière dont on parlait dans le Jazz Kissa, qui s'appelait Coltrane, et ce moment un peu historique pour, en tout cas, les amoureux de jazz au Japon. Lorsque Coltrane arrive pour sa seule et unique tournée au Japon en juillet 66, la première chose qu'il demande aux jeunes étudiants qui l'accompagnent dans tout le Japon, c'est avant le premier concert en province. Donc il faut imaginer qu'à l'époque, il n'y a pas le Shinkansen, le train rapide, aller à Nagasaki, tout au sud de l'île, c'est 10-12 heures de train. Il veut aller juste là pour faire une prière pour la paix au mémorial. Et donc il y a cette photo en noir et blanc de Coltrane en chemise blanche et en sandales qui prie pour la paix face au mémorial, qui est repris dans le dernier disque de Coltrane de son vivant, qui est Cosmic Music avec Alice Coltrane sur le label qu'il vient de créer avec son épouse. Et cette photo-là, c'est une photo vraiment iconique de l'orientation spirituelle de Coltrane à l'époque.
0: Est-ce que sa musique a guidé votre écriture? Alors, j'imagine que vous écoutiez du Coltrane en écrivant ou pas, je ne sais pas, mais non. Alors vous dites non.
1: Non, absolument pas. Enfin, j'écoute de la musique littéralement 24 heures sur 24, donc il y a dû avoir du Coltrane qui passait.
0: Est-ce qu'il y a une approche entre l'objet, le sujet de votre livre, en tout cas musical, et la manière dont vous avez essayé de le retranscrire en mots?
1: Alors sincèrement, moi je le vois pas, ou en tout cas c'est pas réfléchi. Ce que m'a dit un ami qui avait lu le manuscrit, c'est que le livre commence par effectivement un drone de musique qui monte, puis il y a une certaine accélération jusqu'à la fin où la dernière scène, le dernier chapitre se passe dans le silence absolu d'un jazz kissa dont la propriétaire vient de mourir et on retourne au silence. Donc peut-être, indirectement.
0: Divers regards ce matin sur John Coltrane dans cette émission. Alors, pour résumer, on entend à quel point il peut guider la création, à quel point il a laissé une marque clairement au Japon, à quel point c'est un peu une sorte d'exemple et à quel point aussi peut-être, et je pense qu'on terminera là-dessus ce moment avant de se déplacer dans cette émission, on va parler de musique sauvage dans quelques instants, mais on a un peu l'impression que chacun peut se trouver son Coltrane et y piocher les éléments auxquels il est plus sensible. Est-ce que vous seriez d'accord, Julian Rickenman, vous qui disiez que finalement, dans votre musique, il n'y a pas tant de Coltrane que ça, mais que pour ce qui était des ballades et des standards, là, il y avait quelque chose qui vous avait inspiré.
3: Je pense que j'ai juste fait écouter à ma maman, qui m'a amené à la radio, Coltrane, qu'elle ne connaissait pas. Elle m'a dit, oh, mais c'est tellement puissant et beau. Donc, elle n'est pas du tout dans le jazz, mais vraiment, mais je pense que c'est ça qui bouleverse tout le monde. C'est d'essayer d'être le plus juste, le mieux, comme disait...
0: Jérôme Schmitt, vous souscrivez à Coltrane comme personne qui nous permet de nous améliorer?
1: Oui, alors moi, ce que je trouve intéressant chez lui, c'est que je suis quelqu'un de totalement athée, agnostique, tout ce que vous voulez. Et avec lui et d'autres musiciens, j'ai accepté l'idée de spiritualité extérieure, même si pour moi, ce n'est pas un enjeu intime. Mais je trouve qu'il y a une sorte d'épiphanie permanente quand on l'écoute, en tout cas.
0: Puis alors, Ganesh Gameyer, vous l'avez dit, mais on entendait dans votre témoignage tout à l'heure à quel point... C'était un musicien qui à la fois faisait partie de vous avec le Discman dans la montée vers le gymnase et qui servait quand même un peu de guide et de maître étalon.
2: C'est toujours un guide.
0: Ce qui, ma foi, est une assez bonne conclusion pour ce moment.
2: Ouais, je crois que tout est dit.
0: On aura l'occasion, alors, dans les bonnes librairies, d'acheter et de lire Une prière pour John Coltrane de Jérôme Schmitt. C'est paru aux éditions Noir sur Blanc dans leur collection Notabilia. On aura l'occasion, je le rappelle tout à l'heure, à 16h, d'écouter Ganesh Gameyer avec L'Orage, ce sera à Moudon. Et on pourra aussi l'écouter à Zurich le 28 novembre. Tous les détails sont à retrouver sur son site Ganesh Gameyer. Et puis, quant à vous, Julian Rickenman, vous vous produisez à Delémont le 29 janvier. C'est encore loin, au Muzio. Et là aussi, tous les détails sont sur votre site. Et le disque The Happy Side est évidemment... on peut toujours l'écouter et c'est recommandé. Yvan Malherbe, merci d'avoir préparé et animé ce moment avec moi.
4: Avec grand plaisir.
0: Et on le referme, alors, avec un clin d'œil, mais il faut que Ivor l'explique, ça ira plus vite.
4: Oui, parce que j'ai eu la chance d'avoir quelques échanges avec vous, Jérôme Schmitt, et puis vous m'avez fait une suggestion, parce que je ne savais pas ça. En fait, vous le dites, mais c'est pas clair. Enfin, ce que je veux dire, ce qui est absolument clair, c'est qu'il y avait un autre groupe qui jouait en première partie des concerts de John Coltrane, et vous m'avez parlé du batteur Hideo Shigeru. Shiraki, c'est bien juste ?
1: Hideo Shiraki, oui, qui est un des grands batteurs japonais.
4: Voilà. Et puis alors, il faut savoir que la musique qu'on va écouter a été enregistrée en fait avant la tournée qui a été donnée en juillet. On est là en novembre 1965, du coup. Et il a mélangé une musique qui ressemble beaucoup à toutes les musiques qu'on a écoutées aujourd'hui, mais évidemment, comment dirais-je, matinée des instruments et des traditions japonaises.

0: Le quintet de Hideo Shiraki, lui qui jouait avant John Coltrane dans sa tournée au Japon, Yamanaka Bushi, pour refermer ce moment passé avec John Coltrane et son héritage, un moment préparé et animé avec Ivan Malherbe. On va parler de musique sauvage dans quelques instants, mais Ivan Malherbe, vous venez quand même dire en guise de coda qu'il faut rester avec nous sur RTS Espace 2, puisque à 11h30 dans La Voix du Standard...
1: Eh bien, il y aura des musiques de John Coltrane, mais ce sera pour deux samedis, parce qu'il y avait deux chapitres. Les mélodies de Coltrane, comme nous en avons parlé aujourd'hui, eh bien, elles sont entrées dans le domaine des standards, et donc reprises aussi par des chanteurs et des chanteuses qui lui ont donné des paroles, très souvent, ce qui nous fait un répertoire absolument magnifique. Donc on n'entendra pas forcément beaucoup Coltrane, mais sa musique pendant 1h30 jusqu'à 13h, c'est garanti.
0: Rendez-vous donc à 11h30. Merci, Ivor. Et nous avons été rejoints maintenant par David Christoffel, bonjour.
2: Bonjour Benoît.
0: Et avec vous, et jusqu'à 11h30, il est question de musique sauvage.

0: Alors ce que vous entendez, vous pourrez l'entendre le 10 et le 11 octobre prochain à l'espace Concorde à Vernier, qui ouvre à la fin de ce mois, en septembre. Et les 10 et 11 octobre, eh bien Leonardo Garcia Alarcón et Bintou Dembélé feront dialoguer la richesse de la musique de Rameau, qu'on entend là, avec une écriture chorégraphique virtuose nourrie, elle, des cultures urbaines. David Christoffel, vous êtes à Paris et c'est là où a eu lieu au départ la rencontre entre Bintou Dembélé et Jean-Philippe Rameau.
1: Oui, c'est pratiquement il y a 10 ans à l'Opéra Garnier, début 2017, que Clément Cogitor a eu cette collaboration avec Bintou Dembélé et la compagnie de danse Rualité, dont on peut retenir au moins 2 leçons. D'abord, mettre du crump sur du Rameau, révéler un imaginaire colonial à l'œuvre dans les Indes galantes, en tant que l'opéra enferme des représentations des cultures extra-européennes dans des codes strictement exotisants, mais y montrer aussi que la musique de Rameau résistait vraiment très bien quand on la plongeait dans un univers chorégraphique beaucoup plus contemporain. Et même pas du tout bourgeois. D'ailleurs, quand Robert Carsen a mis en scène les fêtes d'Hébé du même Rameau en décembre dernier à l'Opéra Comique à Paris, il n'a pas pu s'empêcher d'y mettre quelques danses urbaines contemporaines, à se demander si ce n'est pas depuis la collaboration entre Clément Cogitor et Bintou Dembélé devenue un automatisme.
0: Donc on prétextait cette danse des sauvages des Indes galantes, David, puisque vous avez eu envie de nous faire réfléchir à l'évolution du mot sauvage en musique. À la suite de l'apparition aux éditions Mélanie Sétain des actes d'un colloque qui s'était tenu au musée d'ethnographie et à l'Institut d'ethnologie de l'Université de Neuchâtel, c'était en juin 2022, colloque coordonné par Loïc Riom, Alice Aterianus Owanga, Yann Laville et Alain Muller, colloque qui interrogeait cette idée de musique sauvage.
1: Oui, c'est un volume qui veut vraiment prendre acte qu'on n'emploie plus aujourd'hui le terme sauvage comme au XVIIIe siècle et même comme au XIXe siècle, puisque on trouve une contribution de l'ethnomusicologue François Picard qui rappelle une formule fameuse de George Sand qui entendait dans le son des cornemuses du Berry une étrangeté qui paraît atroce et qui peut être magnifique. Et donc l'un des fondateurs de l'ethnomusicologie, un certain Braille Oyou, reprenait cette citation pour requalifier la dite étrangeté comme une sauvagerie essentielle. Même dans notre folklore. C'est vraiment comme si on avait appris à aimer le sauvage, puisqu'à la lecture de l'article de François Picard, on comprend que même à l'époque où on tenait les musiques sauvages à distance et où on le prenait de haut, comme pour s'en protéger, eh bien le sauvage pouvait quand même donner des musiques attachantes. J'ai pu interroger Loïc Riom qui explique justement comment l'idée de sauvage a pu évoluer depuis le XVIIIe siècle.
2: Ben c'est vrai que quand on regarde historiquement en fait la place que cette catégorie a eue dans les savoirs sur la musique de manière large au niveau à la naissance de la musicologie, de l'ethnomusicologie, la musique sauvage était souvent utilisée comme un terme pour qualifier la musique des autres, au sens de ceux qui habitent pas chez nous, aux exotiques, à la musique du lointain, avec cette logique de l'opposer à la musique civilisé, avec tous les guillemets qu'il faut bien sûr mettre à ces notions-là. Et comme le montre notamment bien Isabelle Maillot dans son chapitre de l'ouvrage, en fait, cette catégorie a participé à organiser les savoirs sur la musique, mais aussi des divisions entre disciplines, puisqu'on parle de musicologie, d'ethnomusicologie, par exemple.
1: Et puis la façon dont on classe les instruments aussi.
2: Exactement. Elle montre très bien comment dans les catalogues des premiers, de ce qui est devenu ensuite le musée de la musique de Paris, cette catégorie-là a vraiment été opérante dans la classification de ces instruments. Et de dinguer, d'organiser le monde en deux sous-ensembles, la musique civilisée d'une part et la musique sauvage des autres de l'autre.
1: Alors quand vous avez en 2022 organisé au musée d'ethnographie et l'Institut d'ethnologie de l'Université de Neuchâtel ce colloque sur les musiques sauvages, vous aviez avec vous essentiellement des chercheurs-chercheuses qui venaient de France et de Suisse et avec des objets beaucoup plus locaux, aussi bien que ça a travaillé la catégorie de musique sauvage de façon beaucoup plus proche.
2: Oui, et c'est ça qui nous intéressait, c'était non seulement de faire ce travail historique, un peu d'archéologie autour de cette notion et de sa place dans les savoirs sur la musique, mais aussi quelle était son actualité. Alors, c'est une première chose qui peut être intéressante, c'est de voir comment, en fait, cette catégorie de sauvage, elle s'est déplacée pour aussi qualifier des musiques populaires, folkloriques, hein, dans un premier temps, et puis ensuite, après les années 50, dans la naissance de ce qu'on appelle maintenant généralement les musiques actuelles, hein, les musiques amplifiées par le rock, mais pas seulement, ensuite aussi toutes les musiques électroniques, et puis le rap et le hip-hop. En fait, on retrouve ce terme de sauvage dans les premières analyses de ces musiques, hein. On pense notamment à un passage de Rouget sur le concert où il qualifie comme ça ce qui se passe d'un espace sauvage. Je crois pour qualifier ce moment d'effervescence du concert de rock qui n'est pas le cadre civilisé, justement, on retrouve bien cette opposition. Et puis après, ce qui nous a aussi intéressé, c'est comment ces musiques-là, certains groupes se sont réappropriés aussi cette catégorie du sauvage d'une certaine manière en inversant le stigmate, hein, et en revendiquant, si on peut penser au punk par exemple, mais une forme de sauvagerie dans leur musique pour aller à l'encontre d'un certain nombre de normes établies, qu'elles soient sociales, mais aussi esthétiques, ou d'organisation du monde social de manière plus large.
1: Oui, il y a une intervention de Fabrice Raffin qui réfléchit précisément à ce que ce mot de sauvage peut être tantôt critique, tantôt revendiqué.
2: Mm-hmm, exactement. Alors lui s'intéresse en particulier à un certain nombre de pratiques de danse, notamment ce qu'on appelle habituellement le pogo, hein, dans les musiques alternatives, donc il y a une forme de danse où les participants, les participantes, c'est plutôt des participants d'ailleurs, s'entrechoquent, hein, et il montre donc, quoi, il essaye à partir de cette analyse-là, de montrer justement comment ce terme, le fait de qualifier cette danse ou ces formes de danse comme de sauvage permet justement de comprendre, hein, dans les processus d'identification ou au contraire de répulsion d'un certain nombre de pratiques, quoi.

0: Il y avait probablement un peu de pogo au concert de Feu, les vaches laitières, héros du ska-punk genevois, David Christoffel. C'était notre contribution locale à ces déclarations de Loïc Riom dans cet ouvrage donc sur la musique sauvage. Il est question aussi d'une écoute sauvage.
1: Oui, alors c'est une thématique traversante de l'ouvrage qui est aussi évoquée par la philosophe Catherine Gade que l'on entendra tout à l'heure. Une idée d'écoute sauvage qui est évoquée dans différents genres musicaux, y compris quand on parle de concerts clandestins. Loïc Riom a pu me raconter comment Rémi Boivin l'a abordé.
2: Alors lui, il s'intéresse à la scène alternative à Marseille et à un désorganisateuriste de concerts qui notamment... autour du quartier de la Plaine, en fait, revendique l'organisation de concerts qui se passent en dehors de tout cadre institutionnel et qui eux-mêmes ont revendiquent des étiquettes de concerts sauvages, de concerts clandestins, de concerts pirates, avec cette idée de justement faire vivre le quartier en dehors des instances institutionnelles de la culture établie à Marseille, créer d'autres formes d'espace, d'autres formes d'interaction que celles qui sont rendues possibles par ce qui existe déjà de manière institutionnelle.
1: Parce que c'est vrai qu'en anthropologie, on a parlé d'un grand partage précisément entre civilisés et sauvages. On pourrait dire que les contributions qui sont réunies dans les actes de ce colloque nous invitent à lever un peu les frontières de ce grand partage.
2: Oui, exactement. Alors peut-être qu'il y a une chose qui est importante de dire aussi, c'est que donc ce colloque, il a été organisé, co-organisé avec le musée d'ethnographie de Neuchâtel, qui est un musée qui depuis longtemps se pose en fait cette question des rapports entre le proche et le lointain. C'est un musée qui a beaucoup réfléchi sur sa manière, sur sa muséographie, la manière de présenter les objets, et qui a aussi beaucoup fait d'expositions qui visaient justement à casser ce grand partage et à resymétriser les choses. Et ce colloque en particulier s'inscrivait dans une exposition qui avait pour terme le sauvage. Et on a un peu embrayé derrière cette volonté-là, qui par ailleurs est un mouvement de fond en sciences humaines et sociales. On peut penser... au travail de Descola ou de Bruno Latour, par exemple, qui ont cherché justement à revenir sur ce grand partage entre modernité et non-modernité. Et ça nous intéressait de reprendre certains de ces éléments de l'anthropologie, de la sociologie des sciences et des techniques pour interroger ou continuer, parce que c'est pas des réflexions qui existent seulement, quoi qu'on est seul à avoir porté, mais prolonger en fait ces interrogations sur les savoirs sur la musique et à quel point les savoirs sur la musique sont d'une part aussi tributaires en fait de cette catégorisation du monde entre civilisé et non civilisé, dans la manière dont les savoirs sur la musique et les formes musicales ont été organisées et pensées. Et puis, comme on le disait, aussi de réfléchir à la manière dont ces catégories-là continuent en fait de travailler nos rapports à la musique, la manière de la penser et de la jouer, de la diffuser.

0: Jimmy Page et un extrait de Stairway to Heaven en 1973 au Madison Square Garden. Un extrait de la bande originale du film The Song Remains the Same, signé par Led Zeppelin. Et on parle donc ce matin de cet ouvrage intitulé Musique sauvage, reflet donc d'un colloque qui s'était tenu en 2022. Et il se trouve que Led Zepp, David Christoffel, est présent dans les contributions.
1: Exactement, ouais, dans la contribution de Laurent Potier, qui enseigne à l'université Jean Monnet à Saint-Etienne et qui intervient dans l'ouvrage pour se lancer dans une analyse spectrale de morceaux phares du rock américain pour chercher traces de leur sauvagerie en termes de sons saturés, d'effets de distorsion, mais aussi de répartition de l'énergie selon la fréquence ou de taux de saturation, autant de manières d'objectiver la sauvagerie du rock avec des schémas. La dite sauvagerie du rock qui trouve une espèce de sommet dans la noise et en particulier dans la musique de Merzbow, qui est le nom d'un projet multidisciplinaire mené par le japonais Masami Akita et qui passe aussi bien par le heavy metal que le free jazz, mais aussi la harsh noise music. Mais alors, au-delà des genres musicaux, même des formes musicales sauvages, on comprend que la dite sauvagerie tient aussi dans une posture des musiciens et musiciennes comme Kim Gordon du groupe Sonic Youth, qui ne veut pas maîtriser son instrument, comme l'a relevé la philosophe Catherine Guedde.
2: Oui, effectivement, elle dit dans une interview avec Carrie Brownstein que c'est un art de ne jamais complètement apprendre à jouer de son instrument. Donc voilà, pour une bassiste qui a plus de 40 ans de carrière, ouais, c'est assez amusant d'entendre une remarque de ce genre. Et paradoxalement, on se dit que la non-maîtrise est elle-même sans doute un effort, une pratique, une discipline, puisqu'il s'agit de ne pas tomber dans l'écueil d'une maîtrise un peu classique qui serait un jeu correct. Alors, il faut pas y voir non plus quelque chose comme la recherche du négatif à tout prix, mais c'est plutôt la recherche de formes d'idiosyncrasie, de jeux qui sont propres aux individus, à leurs erreurs, à leurs recherches, à leur quête d'un son particulier, au mépris de ce qui relève du bien joué ou mal joué.
1: Quand Merzbow parle d'une forme extrême de musique libre, on comprend bien ce que veut dire libre, mais là, dans cette phrase, que veut dire extrême? Qu'est-ce qu'il entend par extrême?
2: Ben, on se dit effectivement qu'une musique libre, c'est quelque chose d'un petit peu paradoxal, puisque la musique suppose à tout un ensemble de niveaux des réglages, des ajustements. Déjà au niveau de la lutherie, on détermine quelles notes peuvent être jouées, quels timbres peuvent être joués. Au niveau de l'arrangement des notes aussi, alors effectivement, l'improvisation libre s'extrait de notions d'harmonie classique, mais il y a toujours des formes d'ordre qui se mettent en place, même spontanément, des équilibres entre, les graves, les aigus, entre des questions aussi de dynamique, d'intensité. Il y a toujours des formes d'harmonie, même si c'est pas une harmonie au sens tonal, mais qui se mettent en place. Donc, est-ce que ça, c'est une contrainte immanente? Est-ce que, du coup, une musique libre est pas possible parce que d'elle-même, elle se mettrait un peu en ordre? En tout cas, ici, ce que Merzbow a en vue, c'est dans une perspective qui renonce clairement au son musical, aux hauteurs, aux timbres purs, on peut dire aux timbres instrumentaux classiques, de faire une musique qui ne soit pas dictée par des formes d'organisation en amont. Et alors, il y a tout un tas de manières de procéder. Lui, cette interview, elle date d'une époque où il utilisait beaucoup les bandes magnétiques. Mais il y a aussi tout un tas d'utilisations du feedback, notamment à travers la pratique du no input, donc le fait de brancher une table de mixage sur elle-même, hein, de brancher la sortie sur l'entrée, qui crée un feedback qui, de fait, est un son non maîtrisé, un son accidentel. Et ensuite, comment on fait pour que ces sons accidentels maintiennent une forme d'autonomie? Et là encore, on a l'idée qu'il y a quelque chose un peu d'un horizon dans cette idée de liberté, de non maîtrise, parce que les gens qui font du no input, de fait, apprennent des manières de, peut-être pas de maîtriser, mais en tout cas de canaliser, d'orienter, et apprennent des sortes de mécanismes causaux de, tel geste produit tel effet. Ce qui est intéressant ensuite, c'est que on est face à des déséquilibres, c'est-à-dire le feedback naît d'un déséquilibre, d'un son qui s'entretient lui-même et qui n'est pas complètement maîtrisable, puisque la moindre variation, ça peut même être des variations de température, des composantes, fait que le résultat n'est jamais complètement anticipable. Donc il y a peut-être cette liberté doit résider peut-être pas dans une toute puissance du sujet, mais dans une sorte de mise en retrait qui laisserait les sons faire quelque chose d'eux-mêmes.
1: Il y a un livre de Dylan Robinson qui s'appelle Hungry Listening. Donc si on traduit littéralement, ça fait quoi? Ça fait écoute affamée. Ça vous fait parler de décolonisation de l'écoute.
2: Oui, alors c'est un magnifique livre que j'ai découvert grâce à un musicien qui s'appelle Nathan Young, qui organise les Intertribal Noise Symposium, donc des approches de la noise qui soient décoloniales, qui sont autochtones. Et donc c'est un livre d'un musicologue autochtone au Canada. Pour lui, l'écoute affamée, il la met en relation avec l'écoute des colons, avec les chercheurs d'or qui sont venus coloniser l'Amérique. Et ils étaient affamés d'or et affamés aussi tout simplement après un long voyage. Et pour lui, il y a une écoute affamée qui serait une écoute... qui veut comprendre le son, qui veut le capturer et qui peut aussi être cette écoute de l'appropriation culturelle où on va voilà reprendre des figures un peu de compositeurs autochtones pour voilà le token autochtone. Et lui, il oppose à cette écoute affamée une écoute relationnelle. Alors ça va aussi avec une ontologie distincte où la musique est toujours un peu plus que ce que, en tant qu'occidentaux, on considère comme musique, c'est-à-dire c'est pas simplement des sons agencés, faits pour être jolis, pour plaire à l'ouïe ou pour jouer avec les sons, mais que ça peut être porteur de quelque chose de plus grand. Ça peut être porteur, il parle notamment d'un procès à partir de l'expropriation d'autochtones de leurs terres, et où l'une des personnes au procès témoigne en chantant une chanson et en disant que cette chanson témoigne de l'appartenance au lieu, que cette chanson chantée par ses ancêtres, qu'il a lui-même appris, témoigne d'une relation au lieu et qu'on y entend le vent, on y entend le paysage. Et donc la chanson est bien plus que simplement une petite mélodie, c'est aussi un témoignage, une marque d'une relation au lieu. Et donc là, le son est lui-même présenté comme preuve juridique face à un juge blanc qui, bien sûr, fait preuve de mépris face à une chanson chantée en cour de justice. Mais... on a l'idée que les sons ici sont quelque chose comme des agents qui doivent pas être considérés simplement comme des objets, mais quelque chose à quoi on entretient une relation. Et cette relation est toujours située, elle dépend de qui écoute, de quand est-ce qu'on écoute et depuis où est-ce qu'on écoute.

0: Triple Akuma, ça fait un peu serrer les dents, la musique du japonais Merzbow et sa Noise, extrait de son dernier album paru tout récemment. C'est la sauvagerie finale ce matin pour évoquer avec vous, David Christoffel, cet ouvrage collectif Musique Sauvage qui est paru aux éditions Mélanie Sautin. Merci pour cette présentation et ces découvertes.
1: Merci beaucoup. Et à très vite.
0: C'est la fin maintenant de l'écho des pavanes. Merci à vous de l'avoir écouté. 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Merci à Joël Servoni qui a réalisé l'émission ce matin. Merci à Stéphanie Gucci, notre attachée de production. La journée continue sur RTS Espace 2. Merci à vous de votre fidélité. Il est 11h30.
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3: En 2026, il y a dans l'histoire du jazz quelques jubilaires importants comme John Coltrane. Il a nourri cette musique d'une créativité révolutionnaire et ses compositions transfigurées au fil des décennies sont là pour nous le prouver. Alors, nous commençons aujourd'hui le premier de deux chapitres consacrés à ce géant. Bienvenue à vous.

superbe rencontre entre le pianiste Richie Barak et la chanteuse Laurie Antonioli en février 2012 à Berkeley, en Californie. Les deux sont américains, professeurs dans des hautes écoles, compositeurs et compositrices, avec des carrières bien nourries par le jazz comme par le classique. Ils ont repris ici une mélodie de John Coltrane. Il en avait le secret, modale et fascinante, exigeant des solistes qu'ils fassent preuve d'imagination, et c'est ce qu'on a pu entendre. Dans les faits, Impressions, c'est son titre, se déroule sur le même canevas harmonique que So What de Miles Davis. Joli clin d'œil de Coltrane à Miles Davis, puisqu'ils jouaient ensemble sur le disque Kind of Blue réalisé en 1959, qui contient So What de Miles Davis. C'est le disque le plus vendu de l'histoire du jazz. John Coltrane enregistrera sa première version de Impressions en 1963 sur le disque du même nom. Et comme nous aimons le faire dans la voix du standard, nous allons mettre en perspective plusieurs versions du même thème, histoire de comprendre ce qui est inaltérable dans l'original, mais aussi de créatif dans la reprise en main par l'artiste qui arrange. Comme ici, le pianiste Danilo Pérez.

Au printemps 1998, le pianiste panaméen Danilo Pérez revisite Impressions de John Coltrane. Avec lui, une brochette des meilleurs rythmiciens, John Benitez à la contrebasse, Jeff Tainwatz à la batterie, Pernell Saturnino pour les percussions, plus la voix de Luciana Souza pour zigzaguer autour de la mélodie. John Coltrane est au centre de notre émission aujourd'hui. Je peux déjà vous dire qu'il y en aura une deuxième tout bientôt. On se plonge une troisième fois dans les Impressions de John Coltrane avec le Big Band de Bob Minzer qui lui a consacré un disque intitulé Big Band Train en 1996.

Un arrangement classe, comme toujours avec Bob Minzer, qui arrange et dirige son big band avec une série de solistes impressionnants. Phil Markowitz au piano, Peter Yelin au saxophone alto, Michael Mossman à la trompette, plus un court solo du batteur John Reilly qui swing comme un fou le reste du temps avec le bassiste Jay Anderson. Tout cela en décembre 1995 à Stamford dans le Connecticut aux États-Unis pour le label DMP Records. Bob Minzer joue le saxophone ténor, tout comme notre compositeur du jour John Coltrane. Disons-le clairement, un ou une saxophoniste de jazz qui n'a pas écouté Coltrane, ça se peut pas. C'est un peu la même chose pour les autres instrumentistes, d'autant que Coltrane a écrit des standards immortels, comme nous aimons bien vous en diffuser dans la voix du standard. Il est temps de changer de mélodie. Celle qui nous vient est de Mongo Santamaria, qu'il a écrite pour son groupe en 1959. Mais la version de Coltrane en 1963 deviendra la version de référence, si on peut dire. Et là, ce sont deux chanteuses qui nous permettent de la découvrir. Yanka Flaxman, puis Lizette Spindler.

deux versions de Afro Blue de Mongo Santa Maria d'un seul tenant, avec d'abord Yanka Flaxman en 2001, puis Lisette Spindler en 2016. Avec elle, Stéphane Ebi au piano, Patrice Moret à la contrebasse et Michael Stulz à la batterie. Une mélodie de Mongo Santa Maria que l'on attribue à tort à John Coltrane, qui l'a rendue très populaire. C'est déjà arrivé. Au fait, je vous propose une version par le maître lui-même, afin de saisir l'ambiance de cette fournaise des années 60 qui a tellement apporté au jazz et reste un moteur pour toutes les générations qui ont suivi. On part à Berlin le 2 novembre 1963.

À Berlin, le 2 novembre 1963, le mythique quartet de John Coltrane joue Afro Blue de Mongo Santa Maria. McCoy Tyner est au piano, Jimmy Garrison à la contrebasse, Elvin Jones est à la batterie. Et nous sommes à l'auditorium maximum de la Freie Universität. Au centre de la voix du standard, aujourd'hui, John Coltrane. Un des saxophonistes qui a le plus marqué l'histoire, une histoire de liberté, de son, de langage improvisé, d'introspection, de spiritualité aussi. Comme pour la pièce qui suit, reprise par le chanteur Dwight Tribal.

Surligné par un solo du trompettiste Matthew Halsall, le chanteur Dwight Strubel a donné des paroles à ce Dear Lord de John Coltrane. Nous étions là à Londres en 2016. Et comme pratiquement toutes les compositions de John Coltrane, notre héros du jour, les paroles sont apparues plus tard et n'avaient pas été envisagées par Coltrane lui-même, qu'il a enregistré une seule fois en 1965. Le blues qui suit est une dédicace à un immense contrebassiste, Paul Chambers. C'est lui qui jouait sur le disque dont je vous parlais un peu plus tôt, Kind of Blue, paru en 1959. Solidité à toute épreuve, swing, mélodiste, improvisateur aussi à l'archet, il est un de ces génies qui ont joué avec Miles Davis et John Coltrane. Ce dernier lui a dédié ce petit blues tout simple, mais diablement efficace, Mr. PC. On va d'abord entendre une version vocalisée par Lambert Hendricks en Ross, puis une version solo par le contrebassiste Dave Holland.

0: deux versions de ce blues Mr. PC de John Coltrane. Une par le trio vocal de choc Lambert Hendrix on Ross, autrement dit Dave Lambert, John Hendrix et Annie Ross. En 1963, c'est John Hendrix qui a donné les paroles à la mélodie. Puis, à l'instant, le contrebassiste Dave Holland sur un de ses disques en solo renvoie la balle à Mr. PC, Paul Chambers, puisqu'ils ont été les deux bassistes dans les grands moments de la carrière de Miles Davis. En décembre 1964, John Coltrane entre au studio de Rudy Van Gelder pour enregistrer A Love Supreme, une suite musicale qui scelle le fait que son inspiration est spirituelle et reliée au Dieu des chrétiens. Le pianiste McCoy Tyner explique qu'il ne savait pas ce qu'ils allaient enregistrer ce jour-là, mais il explique que la souplesse de tous les membres du quartet était si grande que le moindre mouvement, quel qu'il soit, d'un des musiciens emportait les autres. Un aboutissement du temps partagé, transcendé, explique McCoy Tyner. Ce disque tombait bien au milieu des années 60, c'est une époque forte pour tout le monde, et encore aujourd'hui, personne n'a perdu de vue l'importance de cette musique et la reprendre à un poids certain. Donc, une réflexion. Comme ici, la chanteuse norvégienne Karin Krog avec le pianiste Nils Lindberg qui s'est assis à l'orgue spécialement pour cette pièce.
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une star du jazz vocal norvégien au service de la musique de John Coltrane. Karin Krog chante A Love Supreme, dont les paroles sont de John Coltrane aussi, une des rares fois où il a mis des mots à sa musique. On comprend nettement le sens spirituel de ces paroles. On va les entendre à nouveau avec la chanteuse Heidi Fogel, invitée par le saxophoniste britannique Sean Kahn, qui lui aussi a consacré un disque entier à la musique de John Coltrane.

avec les ultimes notes de la guitare de Jim Mullen pour cette version de A Love Supreme proposée par le saxophoniste Sean Kahn qui a invité la chanteuse Heidi Fogel. Un disque consacré à l'immense John Coltrane qui aurait eu 100 ans en 2026 si la vie ne l'avait pas quitté le 17 juillet 1967 à l'âge de 40 ans. En quelques mots, John Coltrane est né en Caroline du Nord le 23 septembre 1926 dans une famille musicienne. Il va passer par la clarinette, puis après avoir entendu Johnny Hodges et Lester Young, se met au saxophone alto. Il part à Philadelphie, pratique le rhythm and blues et se met au sax ténor. Il rejoint ensuite l'orchestre de Dizzy Gillespie, une ouverture qui lui ouvrira, ma foi, toutes les portes. Miles Davis, Thelonious Monk, Charlie Parker, pour ne citer que les monuments de l'histoire du jazz. Un maître mot, expérimenter, explorer tous les univers et perfectionner son jeu. Nous avons affaire à un travailleur acharné, avide d'apprendre et de travailler la maîtrise de son instrument. Un personnage humble, ma foi, qui ne vivait que pour son art. On va écouter une troisième et dernière version de A Love Supreme par Conrad Hervik, un tromboniste états-unien qui a lui aussi consacré un disque entier à Coltrane en 1996 sur un disque intitulé The Latin Side of John Coltrane. Donc essentiellement des rythmes latino-américains et ça donne ça.

Et c'est ainsi que l'on sort discrètement du studio à New York à la mi-mars 1996. Un arrangement signé du tromboniste Conrad Herwig pour cette version de A Love Supreme de John Coltrane, avec une superbe section rythmique composée de Richie Barak au piano, John Benitez à la basse et Adam Cruz à la batterie. Et les percussionnistes Richie Flores, José Clausel et Milton Cardona. Tout ce beau monde chante aussi les ostinatos qui vont avec la contrebasse. Pour terminer aujourd'hui avec un autre standard de John Coltrane, ce sera Wise One qui apparaît sur le disque Crescent en juillet 1964. Et nous allons commencer avec un duo plutôt méditatif, ce qui convient parfaitement au titre de la pièce, Michael Bisio et Timothy Hill.

Une version de Wise One de John Coltrane par Timothy Hill, guitare et voix, avec Michael Bisio à la contrebasse, en mars 2022, près de New York. Une session pour le label Origin, parue sous le titre Inside Voice, Outside Voice. Pour conclure, nous partons au Dizzy's Club Coca-Cola, à New York, le 10 octobre 2009, rejoindre le vibraphoniste Bobby Hutcherson, entouré d'une rythmique de rêve, Joey DeFrancesco à l'orgamon, Peter Bernstein à la guitare et Byron Lanham à la batterie. Et ce soir-là, ils ont décidé de mettre cette même pièce, Wise One, de John Coltrane, à leur répertoire.

0: C'est ici que nous sortons du Dizzy's Club Coca-Cola à New York le 10 octobre 2009. Bobby Hutcherson était au vibraphone, Joe DeFrancesco à l'orgamon, Peter Bernstein à la guitare et Byron Lanham était à la batterie. Ils ont joué Wise One de John Coltrane. John Coltrane à qui nous allons consacrer une deuxième émission tout bientôt. La Voix du Standard se termine. Je remercie Bastien Meucli pour sa réalisation. On se retrouve la semaine prochaine, si le cœur vous en dit. D'ici là, vous pouvez nous retrouver sur le site rts.ch/ La Voix du Standard ou l'application Play RTS. À tout bientôt, quoi qu'il en soit. Il est 13h, voici le journal de la mi-journée.
1: Bonjour et bienvenue dans ce 12-30 du samedi 5 septembre. À la une, le recueillement hier soir à Harrah, où une marche blanche a réuni environ 300 personnes près d'une semaine après la fusillade qui a frappé la ville. Vous entendrez l'émotion de certains participants. Eux sont réunis en ce moment, les délégués du centre suisse, avec des mots d'ordre de votation à définir et puis les prochaines fédérales en ligne de mire également, avec plusieurs régions où le parti espère progresser, dont le canton de Vaud, sans Valérie Dittli désormais. C'est une nouvelle affaire qui touche une crèche, vaudoise en l'occurrence, un jeune homme accusé d'avoir abusé d'un enfant. De quoi relancer le débat politique autour de la création d'une liste noire des employés de crèche. Dans ce 12-30 également, la riposte des riverains de l'aéroport de Genève après l'étude qui présentait cette semaine les retombées économiques de Cointrin. Du football aussi, avec une victoire presque impérative déjà pour le Lausanne Sport qui affronte ce soir le dernier du classement. Et puis une question avec le point J, comment se porte le fond des mers et des océans après l'été très chaud qu'on vient de vivre. Et la météo justement, il fait toujours chaud ce week-end, près de 30 degrés et un temps généralement ensoleillé. Merci de nous écouter. On est ensemble pour la prochaine demi-heure. L'émotion reste donc vive à Harrah, un peu moins d'une semaine après la fusillade qui a fait une morte et 5 blessés lors d'une rave party. Hier soir, près de 300 personnes ont participé à une marche blanche, un moment de recueillement et de solidarité à Juliette Janet.
2: Il y a un cortège qui se déplace dans un silence absolu, des fleurs, des bougies déposées sur le lieu où une jeune femme a perdu la vie il y a quelques jours, devant l'hippodrome de Harrah, où un homme a tiré plus de 40 fois avec un fusil d'assaut. C'était aux petites heures du matin dimanche passé, la fête touchait à sa fin. Pas de discours. La plupart des participantes et participants souhaitent se recueillir en silence. Deux acceptent néanmoins de raconter leur émotion.
3: Ma femme et moi, ça nous a beaucoup émus. Tout comme ce que nous avons entendu. Nous avons nous-mêmes des enfants et cela nous a vraiment, vraiment émus. Et c'est pour ça qu'on est ici. Ça s'est passé ici à Harrah. On n'aurait jamais, jamais imaginé que ça puisse se passer et pourtant c'est arrivé.
4: Je voulais leur montrer que je leur étais proche. J'ai moi-même des filles de cet âge. Ça m'a énormément touchée. Oui, j'ai toujours peur. À chaque fois que mes enfants sortent, en boîte de nuit ou ailleurs, mais en fait, je pensais que c'était une peur inutile. Et ça m'a encore plus préoccupée maintenant, de voir que ce n'était pas le cas.
2: Ce sont les organisateurs de la rêve qui ont appelé à ce recueillement.
1: Et des représentants des autorités politiques étaient aussi présents pour cette marche blanche.
2: Oui, il y avait notamment Gabriela Sutter. Elle est élue à l'exécutif de la ville de Harrah.
5: Il est important pour nous de faire preuve de solidarité et d'envoyer un message contre la violence, comme c'est le cas aujourd'hui lors de cette marche commémorative. Et je suis heureuse que tant de personnes se soient rendues ici. Quand on discute avec les gens, on sent que l'ambiance est vraiment un peu morose. Beaucoup sont bouleversés et naturellement ont du mal à comprendre ce qui s'est passé. Et il faudra certainement un certain temps avant que le calme ne revienne.
2: Le tireur s'est rendu à la police jurassienne dans la nuit de dimanche à lundi. Il n'a aucun lien avec la victime et semble souffrir de troubles psychiques. Une schizophrénie diagnostiquée il y a plusieurs années selon le média Le Quotidien Jurassien.
1: Merci pour ces explications, Juliette Janet. Et puis toujours en Suisse alémanique, cette frayeur hier soir dans le canton de Saint-Gall. Plusieurs appels téléphoniques ont signalé des tirs lors d'une fête organisée dans une école à Goldach. La police a déployé d'importants moyens, elle a procédé à l'évacuation des lieux, mais elle a pu préciser que ces bruits de détonation entendus provenaient vraisemblablement d'engins pyrotechniques. Une enquête a été ouverte. On va se rendre maintenant dans le canton de Fribourg, à Grange-Paco, où les délégués du centre suisse sont réunis aujourd'hui. On vous retrouve, Elias Baïf, bonjour.
6: Bonjour.
1: Alors le parti doit notamment donner ses mots d'ordre sur les votations du 29 novembre. Est-ce que c'est déjà fait ?
6: Oui, absolument. Et ce sera un oui à la modification de la loi sur le matériel de guerre pour permettre des réexportations d'armes à une série de pays occidentaux, même s'ils sont en guerre, ce qui est interdit aujourd'hui. Majorité écrasante, foule de petits cartons orange en l'air pour soutenir cette loi. Et c'est oui aussi à la hausse de la TVA, plus 0,4 points pour financer la 13e rente AVS. Même si, on le sait, cette hausse sera insuffisante pour financer cette rente à long terme, raison pour laquelle plusieurs membres du parti disent accepter cette augmentation, mais souhaitent voir plus loin, discuter de l'âge de la retraite, du nombre d'années cotisées pour la prendre, tenir compte de la pénibilité des métiers pour ces durées de cotisation. Ces réflexions-là, au centre, mais aussi au PLR, on les entend de plus en plus.
1: Et puis Elias, quand on parle du centre, cet an, on pense aussi à l'affaire d'Italie. Est-ce que le centre suisse est ébranlé par le départ de la conseillère d'État vaudoise?
6: Non, ce n'est pas un thème ici, ou en tout cas, on ne veut pas en faire un thème. C'est un problème du centre vaud, pas du centre suisse, me disaient plusieurs personnes ce matin, qui tout de même éprouvent un certain soulagement à ce que Valérie Dietli ne porte plus la tunique du centre. On va enfin pouvoir refaire de la politique, me glissait un élu, construire un groupe parlementaire au Grand Conseil vaudois, puis se concentrer sur les élections fédérales. Le canton de Vaud fait partie de ces fiefs où le centre espère progresser, comme à Zurich, Bâle-Ville, Genève, Neuchâtel. Les élections fédérales et la revendication d'un deuxième siège au Conseil fédéral, c'est d'ailleurs un autre thème du jour ici.
1: Elias Baïf de notre rubrique politique, en direct donc de Grange-Paco pour l'Assemblée des délégués du centre suisse. Cette nouvelle affaire qui touche une crèche, à présent une crèche de Saint-Sulpice dans l'ouest lausannois, on l'apprend dans la presse ce matin. Un jeune homme est accusé d'avoir abusé d'un enfant alors âgé de 2 ans. L'accusé avait été signalé aux autorités suisses par une organisation américaine qui avait repéré ses activités douteuses en ligne. Un signalement qui était resté sans suite, Katia Scher.
7: Oui, c'est le service cantonal de l'accueil de jour des enfants qui est chargé de vérifier les antécédents des personnes embauchées dans les structures d'accueil de jour. Mais comme l'alerte des services américains aux autorités suisses avait abouti à une non-entrée en matière, eh bien rien n'apparaissait dans le dossier de l'accusé. Une zone grise qui effraie et qui relance le débat politique autour de l'encadrement des crèches. Raison pour laquelle la conseillère nationale UDC, Nina Fehr-Duzel, a déposé une motion en juin déjà.
1: Alors justement, que demande ce texte?
7: Eh bien, elle demande la création d'une liste noire nationale des employés de crèche ayant des comportements inappropriés. Cette motion est co-signée par une soixantaine de parlementaires de tous bords. Céline Weber, conseillère nationale du parti Vert Libéral.
8: D'abord, il y a une lacune législative très claire en ce sens qu'on peut déjà faire des listes noires pour les directeurs cantonaux de l'instruction publique et on ne peut pas en faire pour des gens qui sont au contact de tout petits enfants qui finalement ne peuvent pas se défendre. Mais en plus de ça, ce qui me navre dans toute cette histoire, c'est qu'en 2024, il y avait déjà plusieurs textes qui avaient été déposés par rapport à cette thématique et le Conseil fédéral avait en théorie 2 ans pour y répondre. On est en 2026 et en réponse au texte de ma collègue Fehr-Duzel, le Conseil fédéral nous répond qu'il va venir avec une stratégie en 2027. Et pendant ce temps, on continue à avoir des scandales qui se perpétuent sur des tout petits enfants et c'est tout simplement pas acceptable.
7: Le conseiller national UDC, Yvan Pahu, lui, va même plus loin.
9: Moi, je suis vraiment fâché après le conseiller fédéral Beat Jones qui propose de refuser cette motion, finalement, sous prétexte qu'il faut attendre des études et des rapports supplémentaires. Aujourd'hui, on doit agir. On parle d'abus sexuels sur des enfants, donc il faut agir.
7: Oui, précisons que l'accusé a été incarcéré préventivement.
1: Vos explications, Katia Scher. À Genève, les riverains de l'aéroport veulent aussi des chiffres sur les conséquences négatives du trafic aérien. Ce jeudi, l'aéroport de Genève a en effet présenté les résultats d'une étude sur ses retombées économiques. Cette analyse estime que Cointrain génère plus de 3 milliards de valeurs ajoutées pour le Grand Genève et la Suisse. Mais cette présentation fait donc grincer des dents les riverains de l'aéroport, Anouk Pernet.
10: Oui, les riverains qui se sentent invisibilisés derrière ces milliards de retombées économiques. C'est le coup de gueule qu'ils ont poussé dans un communiqué hier en fin de journée. Pour Mathias Bouchbeck, président de l'association des communes riveraines de l'aéroport, il faudrait rajouter ce que coûte le trafic aérien dans le calcul.
11: Il faudrait également pouvoir chiffrer ces externalités, le coût sur la santé des riverains, sur les problèmes cardiovasculaires, de sommeil. C'est des choses qui nous manquent comme chiffres et qu'on voudrait bien compléter quand on parle d'externalités de l'aéroport.
10: Mathias Bouchbeck cite aussi le coût de l'impact sur l'environnement et sur la dévalorisation des logements à proximité de l'aéroport. Alors hier, dans notre matinale, le directeur de Genève Cointrain soulignait que l'infrastructure travaillait pour réduire ses nuisances. Elle a notamment mis en place des amendes pour les décollages après 22 heures. Mais pour le directeur de l'aéroport, il ne faut pas opposer nuisance et prospérité économique. Un rôle économique que reconnaissent les riverains, assure Mathias Bouchbeck.
11: pour des questions stratégiques, pour des questions diplomatiques, il est important que Genève ait cet aéroport. Nous, ce qu'on conteste, c'est vraiment le modèle low cost qui fait que nous avons des vols tôt le matin et tard le soir. Aujourd'hui, on ne lutte pas contre le bon problème à l'aéroport. On lutte contre les décollages tard le soir, alors que ce n'est pas le problème. C'est plutôt les décollages le matin et les atterrissages le soir. Donc c'est vrai qu'on voudrait agir sur ça et on ne voit rien arriver malgré les promesses de l'aéroport.
10: L'aéroport promet de continuer à diminuer le nombre de ses vols en remplissant mieux les avions, par exemple, pour pouvoir à la fois répondre aux besoins de l'économie et limiter les nuisances. Des promesses, on l'a bien compris, que surveilleront attentivement les riverains.
1: Merci Anouk Pernet en direct de Genève. Dans l'actualité internationale, les émissaires américains Jared Kushner et Steve Witkoff, attendus à Moscou puis à Kiev ce week-end. Ils sont porteurs, selon Donald Trump, d'une proposition pour mettre fin à la guerre en Ukraine. Mais le président américain n'a pas précisé les détails de cette proposition. Selon le média Axios, des entretiens sont prévus avec Vladimir Poutine aujourd'hui, puis avec Volodymyr Zelensky demain. Et puis toujours en bref, en Iran, des explosions ont été entendues ce matin près de l'île de Karg, dans le golfe Persique, une île où se trouve un important terminal pétrolier. Plusieurs agences iraniennes l'annoncent. Les autorités iraniennes n'ont fait aucun commentaire pour l'instant sur ces informations. Du sport à présent, on va parler de football avec vous Grégoire Rugier, bonjour.
12: Bonjour Guillaume.
1: Septième journée de Super League ce week-end. Un club romand en lice aujourd'hui, c'est le Lausanne Sport qui se rend à Vaduz à 18h. On peut déjà parler de victoire vaudoise impérative face à la Lanterne Rouge.
12: Oui, même si la saison est encore longue, Lausanne vient de vivre quelques semaines compliquées. Les Vaudois avaient pourtant bien débuté leur exercice. Invaincus après 3 matchs, ils avaient signé un succès intéressant sur la pelouse du FC Bâle avant de tenir en échec les Young Boys à domicile. De quoi voir la suite du premier tour avec optimisme. Seulement, depuis la mi-août, Lausanne reste sur 3 matchs sans succès, dont 2 défaites. Il est bien compliqué pour les Vaudois de trouver le chemin des filets adverses, à l'image de l'attaquant Omar Janet, très performant au printemps dernier. L'Espagnol connaît un début de saison difficile, auteur d'une seule réussite en Super League. Le Lausanne Sport a rapidement besoin que son avant-centre retrouve son efficacité devant le but adverse.
1: Un début poussif pour le Lausanne Sport, dont l'effectif a été passablement remodelé, hein, il faut le dire.
12: C'est vrai que le vestiaire du Lausanne Sport a été chahuté durant l'été. Des cadres de l'équipe ont quitté le navire, à l'image du défenseur Kevin Monga ou encore du milieu de terrain Jamie Roach, transféré encore 7 semaines en Belgique. Lausanne a du coup dû se montrer actif sur le marché des transferts. Pas moins de 4 nouveaux joueurs se sont engagés sur les 10 derniers jours. 2 défenseurs habitués à la Ligue 1 française, Nicolas Cosa et Étienne Youté. Koba Coindredi, le milieu de terrain qui fait son retour après une saison à Bâle. Et enfin l'attaquant Lévi Néné. Des renforts qui auront forcément besoin d'un peu de temps pour s'acclimater à leur nouvelle équipe ainsi qu'à la Super League.
1: Grégoire Augier de notre rubrique sportive, merci. Et puis un mot de tennis, l'US Open, les tenants du titre qui continuent leur chemin. Carlos Alcaraz s'est qualifié pour les 8e de finale sans impressionner. Il revient gentiment après sa blessure au poignet du mois d'avril et il aura droit à un joli test en 8e de finale face au 21e mondial Tommy Paul. Et puis chez les dames, Arina Sabalenka, double tenante du titre, elle atteint facilement les 8e de finale. Elle n'a toujours pas laissé filer le moindre set dans ce tournoi new-yorkais. Tout autre chose à présent dans le Jura, une exposition d'envergure qui débute ce week-end. Elle est consacrée au peintre Kogouf, une expo sur 5 sites à découvrir jusqu'au 31 janvier et qui propose donc une rétrospective de l'œuvre du peintre d'origine baloise Ernest Stocker, plus connu sous le nom de Kogouf après s'être installé aux Franches-Montagnes. Un peintre décédé il y a 50 ans mais qui a laissé une empreinte indélébile dans le patrimoine culturel suisse. Gaël Klein.
13: Né à Bâle en 1905 et formé à Paris, Kogouf tombera amoureux des Franches Montagnes et installera son atelier dans le village de Murio. Cette figure de la peinture suisse ne le quittera plus jusqu'à sa mort en 1976. Les 3 musées jurassiens à Delémont, Moutier et Porrentruy exposent jusqu'à fin janvier pas moins de 174 de ses œuvres. Certaines sont quasi inédites, elles dormaient dans des réserves depuis des dizaines d'années. Pour le commissaire de l'exposition et historien de l'art, Yves Guignard, c'est une occasion unique de découvrir ou de redécouvrir l'œuvre de Kogouf.
14: C'est très moderne, c'est tout l'art du XXe siècle. C'est une peinture qui passe par des tableaux qui évoluent au fil du temps avec des engagements politiques qui vont aussi bien la thématique des ouvriers sortant d'une usine, la place d'armes en Franche-Montagne contre laquelle il a lutté. Ça passe vraiment par aussi de nombreux styles qui vont aboutir à partir des années 50-60 à l'abstraction la plus complète et les tout derniers tableaux de son œuvre, on ne reconnaît pratiquement pas le sujet d'où ils partent.
13: Le public est aussi invité à visiter une ferme abritant une collection privée et surtout son atelier à Murio. Il est resté en l'état, un atelier Rebecca bien connue à de ses fils. Alain Stocker est lui-même peintre et sculpteur. Il se considère comme un privilégié dans la famille.
15: Les dernières années de sa vie, comme je rentrais tous les week-ends de l'apprentissage, il m'a vraiment beaucoup parlé de son travail. Si je dessine ou si je peins, automatiquement je pense à lui. De peur de me faire engueuler.
16: Ah, parce qu'il vous surveille là.
15: Oui. Un jour, j'étais tout fier, j'ai ramené un petit nu, j'avais quoi, 17 ans, un petit nu en bois sculpté. Alors il a regardé, il a dit « Ouais, ouais, c'est bien fait ». Mais c'est pas vécu, ça veut tout dire.
13: De nombreuses œuvres de Kogouf ont été spécialement restaurées pour cette rétrospective. Deux d'entre elles resteront dans le Jura. Elles ont été offertes au canton par la Société des Beaux-Arts de Bâle et sont destinées au lycée cantonal après l'exposition.
1: Et cette exposition consacrée au peintre Kogouf est donc à découvrir dès ce week-end et jusqu'au 31 janvier. Et avant de passer au point G du jour, on va rester un peu dans le Jura avec un nouveau bike park inauguré officiellement aujourd'hui sur les hauteurs de Porrentruy. Le Jura Bike Park qui s'étend sur 11 000 mètres carrés, ce qui en fait le plus grand de Suisse romande et le deuxième de Suisse. Sa réalisation a coûté 1,3 million de francs. Et c'est donc l'heure du point J qui s'est demandé cette semaine ce qu'il s'est passé cet été au fond des océans et des mers.
17: Salut, c'est Caroline Stévan. Vous étiez où cet été ? Mer, océan, vous vous êtes baigné ? Moi, j'ai passé quelques jours au bord de l'Atlantique, dans l'ouest français, et je dois dire que l'eau était vraiment bonne. Des frileux et frileuses qui boudent habituellement l'océan s'y sont régalés. On a relevé jusqu'à 23 degrés en Bretagne. Un peu partout, des records de température ont été battus. Plus du quart de la superficie totale des eaux du globe a subi des vagues de chaleur intenses. Mais si en surface c'était la bonne humeur des vacances, pas sûr que les poissons, les algues ou les dauphins aient kiffé autant que nous. Est-ce qu'ils ont été directement touchés ? Que s'est-il passé cet été au fond des flots ?
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17: Avec Marie Drévillon, responsable des opérations au sein de l'organisation scientifique Mercator Océan International, qui surveille et modélise les eaux de la planète, pour la Commission européenne notamment. Dans cet épisode, l'océanographe nous explique ce qu'est une canicule marine et quelles sont ses conséquences pour la faune et la flore. Bonjour Marie Drévillon.
19: Bonjour Caroline, Stéphane.
17: Les températures de nos mers et océans ont battu de nouveaux records ces dernières semaines. Est-ce que vous pouvez nous rappeler quels degrés ont été relevés et puis est-ce que ça concerne toutes les mers et océans du globe ?
19: Oui, tout à fait, ça concerne l'océan global, la surface de tous les océans moyennés tous ensemble. Et on a atteint 21,1 degrés cette année, mais ce n'est pas la première année qu'on bat des records. On bat des records tous les ans, régulièrement, depuis 2022. C'est très fort à la surface, mais c'est également vrai dans les profondeurs. Donc, ça ne va pas être des grosses différences de température dans ces profondeurs-là, mais c'est quand même des différences suffisamment grandes pour que ça impacte les écosystèmes. Il y a des zones qui se réchauffent plus vite, notamment la Méditerranée et certaines zones de l'Atlantique Nord. Et cette année en particulier, on a vu des températures extrêmes dans la Méditerranée et les mers autour de l'Europe, comme le golfe de Gascogne, la mer Celtique, la mer du Nord.
17: En effet, la Méditerranée a connu des températures de 6 degrés au-dessus de la normale en surface. Le 9 août, au large de Villefranche-sur-Mer, dans le sud de la France, l'eau était à 29,87 degrés. C'est énorme. Alors, est-ce qu'il se passe sous l'eau ce qu'il se passe sur Terre ? On suffoque ?
19: Ouais, on peut tout à fait dire ça, parce qu'on parle de canicule marine. C'est-à-dire qu'on a 5 jours consécutifs au-dessus des valeurs les plus chaudes qu'on a jamais observées à ce point et à cette période de l'année. Donc, c'est des valeurs qui normalement reviennent une année sur 10. Et là, on les voit de plus en plus souvent pour des durées beaucoup plus longues, avec des niveaux de température atteints qui sont plus intenses, plus élevés. Et donc, on a ces canicules marines en Méditerranée. Elles sont très fréquentes et très intenses depuis 2022. Et là, cette année, on a vu aussi ce phénomène se développer dans les mers Atlantique Nord, autour de l'Europe.
17: Comment on en est arrivé là ?
19: Donc, on sait que l'océan subit la triple crise planétaire de la pollution, de la baisse de la biodiversité et du changement climatique lié aux activités humaines. Donc, la Terre se réchauffe et emmagasine plus de chaleur. Et la majorité de cette chaleur, elle est emmagasinée par l'océan. L'océan est comme une sentinelle qui mesure le changement climatique et les activités humaines. On voit donc un clair réchauffement et une accélération ces dernières années.
17: J'ai lu qu'El Niño risque d'accentuer encore ce phénomène ces prochains mois. Pour quelles raisons ?
19: El Niño, c'est un phénomène qui régulièrement change la température de surface de l'océan, dans un sens ou dans l'autre. Ça fait une petite vague, parce que ça provoque une très très forte anomalie de température dans le Pacifique tropical, sur une très très large zone, et ça va se voir dans les chiffres de l'océan global. Ça veut dire que la chaleur qui est à l'intérieur du système, elle se redistribue, elle n'est plus aux endroits habituels, il y a des conséquences météo dans les zones tropicales et parfois au-delà. Donc on a un réchauffement encore plus spectaculaire que d'habitude parce qu'il y a cet El Niño, mais ce qu'on voit, c'est quand même le réchauffement global.
10: Quelles conséquences ça a pour la faune, les coquillages, les poissons, le plancton, enfin tout ce qui vit sous l'eau ?
19: On a une température très élevée, on a l'oxygène qui diminue, les nutriments peut-être aussi, avec ce qu'on appelle la stratification, donc des eaux plus chaudes à la surface, plus froides au fond et moins de mélange. Les nutriments qui viennent du fond, ils remontent moins. Il y a plein de conséquences qui sont un petit peu invisibles, mais qui amènent des stress supplémentaires sur les écosystèmes. Quand on les sort de leurs habitudes, ça les fait souffrir. Ces organismes marins, ils vont suffoquer, un petit peu comme nous, on suffoque pendant une canicule atmosphérique. Les espèces qui peuvent être touchées le plus, on imagine bien, ça va être les espèces qui vont être fixées au sol ou qui ne vont pas pouvoir se déplacer beaucoup, comme les coquillages, les coraux, les gorgones, qui sont une forme de corail qui vit en Méditerranée. Toutes leurs fonctions biologiques vont être touchées. Leur organisme n'est pas du tout conçu pour cette chaleur-là. Même si c'est quelques degrés de plus, ça va être une souffrance. Et pour certains, ça va augmenter leur mortalité. Ça va toucher aussi les premiers stades de la vie des poissons. Je peux aussi ajouter que les espèces qui sont mobiles, par exemple les poissons, elles auront la possibilité de se déplacer. Elles vont chercher des eaux qui correspondent à leur fonctionnement habituel, peut-être plus froides. Donc elles vont partir de leur écosystème, de leur environnement habituel et aller vers un autre écosystème. Et donc ça va aussi perturber l'environnement dans lequel elles vont arriver.
10: Ces bouleversements, le Léman les subit aussi. On l'entendra en fin d'épisode. Mais si l'on reste sur les mers et océans, quel impact a la chaleur sur la flore cette fois ?
19: On peut parler déjà des espèces qui sont attachées au fond marin, des espèces qui souvent sont structurantes pour les écosystèmes locaux, par exemple les herbiers en Méditerranée, les laminaires en Atlantique, donc ce sont des algues qui sont accrochées, puis qui sont aussi un milieu de vie. Et donc elles sont fortement stressées à cause de ces températures et des autres facteurs liés à ces canicules. Et du coup, les services que l'écosystème peut rendre sont modifiés, perturbés, et ça va avoir des impacts sur toute la chaîne alimentaire. Dans l'océan, il y a des organismes phytoplanctoniques et des algues qui se déplacent avec les courants. Donc c'est vrai que les changements dans l'écosystème font que localement, la croissance de certaines algues va être favorisée au détriment d'autres algues. Il va y avoir des changements profonds. Et c'est vrai que les impacts vont être importants, par exemple pour les pêcheurs et pour l'aquaculture dans les zones côtières.
10: Alors justement, j'allais vous demander quelles sont les conséquences de tout ça en dehors des eaux finalement.
19: Toutes les activités liées à la pêche et à l'aquaculture sont impactées par ces phénomènes-là, bien sûr. Le tourisme également, c'est pas forcément une bonne chose d'avoir des eaux plus chaudes. Ça va peut-être aussi contribuer à renforcer les canicules dans l'atmosphère. On sait que sur les zones côtières, ces eaux plus chaudes font que la température nocturne elle descend moins. Elles peuvent aussi constituer un réservoir de chaleur pour des tempêtes. C'est vrai pour les cyclones tropicaux, mais par exemple, on sait que pour les événements méditerranéens où il y a des pluies intenses, la présence d'eau plus chaude, ça peut renforcer ces événements. Et puis, les écosystèmes marins, ce n'est pas seulement dans l'océan, c'est aussi les oiseaux, c'est aussi les humains qui vivent dans ces milieux. Tout le monde souffre pendant la canicule marine, plus la canicule atmosphérique.
10: On évoque souvent l'Amazonie comme le poumon de la planète, mais ce sont en réalité les océans qui constituent le premier puits de carbone en absorbant environ 30% de nos émissions de CO2. Cela a d'ailleurs conduit, il y a un an, à franchir la 7e limite planétaire sur 9, ces seuils en-dessus desquels la survie de l'humanité se complique, celle de l'acidification des eaux du globe. En pompant toujours plus de dioxyde de carbone, les océans modifient en effet leur composition chimique, deviennent plus acides et cela menace les écosystèmes qui y vivent.
16: Ce rôle d'éponge est-il perturbé par la hausse des températures enregistrées cet été, Marie Drévillon ?
19: L'océan joue toujours un rôle de puits de carbone. L'océan est capable d'absorber le carbone de l'atmosphère. Ça fonctionne de deux façons. Les eaux froides absorbent le carbone atmosphérique. Plus elles sont froides, plus c'est efficace. Et aussi, la biologie, la vie à l'intérieur de l'océan contribue à absorber le carbone. Donc, si on est plus chaud et s'il y a un risque sur les écosystèmes marins, ils sont moins efficaces. Et donc, on place cette pompe à carbone sous un risque de plus en plus important. Ce qui est intéressant, c'est que une fois que le carbone est entré dans l'océan, il peut être exporté vers le fond par la circulation océanique et puis il va être conservé à l'intérieur de l'océan par cette circulation pendant des centaines ou peut-être 1000 ans dans le schéma de circulation actuel. Et donc si cette circulation très lente qu'on appelle la circulation thermohaline est ralentie à cause du changement climatique, ben, cette séquestration va changer, ses caractéristiques peuvent changer, ça peut être moins efficace également.
16: Alors, à partir de là, qu'est-ce qu'on peut faire ? Est-ce qu'on peut encore inverser la donne ?
19: Inverser la donne, c'est très compliqué, voire impossible. On sait que l'océan a une tendance de réchauffement. On ne peut pas l'inverser, mais on peut agir sur les causes du réchauffement pour limiter peut-être ce réchauffement. On sait qu'on pourrait avoir un scénario de réchauffement qui soit plus favorable pour les hommes, mais aussi pour les écosystèmes en général. Préserver ces écosystèmes, ça va nous aider à mieux répondre, mieux s'adapter à ce changement climatique. Ce qu'on peut faire aussi, c'est vraiment s'y intéresser pour mieux les comprendre, mieux les observer, mieux observer l'océan, pour mieux comprendre ce qui se passe et mieux anticiper la suite, mieux s'adapter et peut-être être capable de trouver des solutions. Parfois, on peut planter des herbiers pour réduire l'érosion de la côte. Il y a des solutions comme ça qui existent et qui sont testées, qui peuvent permettre de mieux s'adapter au changement climatique, voire d'en limiter les conséquences dans certaines zones.
16: Merci beaucoup Marie Drévillon.
19: Je vous en prie.
16: Au réchauffement déjà en cours, se sont donc ajoutées des canicules marines. Cette situation étant sans précédent, difficile d'en prévoir les effets à long terme. Le travail de récolte d'informations, de modélisation est donc capital. Pour le Léman, plus grand lac d'Europe occidentale, c'est la CIPEL qui œuvre, la Commission internationale pour la protection des eaux du Léman. Nicole Galina, sa secrétaire générale, dresse également un bilan alarmiste. Cet été, en moyenne, la température du lac sur les 10 premiers mètres a dépassé les 20 degrés, soit 4,1 degrés de plus que la moyenne de ces 30 dernières années. Et le dernier brassage remonte à 2012.
18: Avec des températures beaucoup plus chaudes, la stratification du lac est beaucoup plus prononcée, donc c'est de plus en plus difficile déjà à pouvoir le brasser. Le brassage est important parce qu'il amène de l'oxygène qui est produit en surface au fond du lac, et puis il y a aussi tous les nutriments qui s'accumulent lors de l'année au fond du lac, ils arrivent à la surface, donc on parle d'une fertilisation interne. Ce mélange ne se fait plus. Les conséquences, c'est qu'on a une désoxygénation dans les eaux du fond. Aujourd'hui, on a à peu près 7% du volume du lac qui est en dessous du seuil de 4 mg d'oxygène par litre, le seuil de survie de certains organismes du fond. On a moins de nutriments dans les eaux de surface et ces nutriments sont cruciaux en printemps, où toute la vie démarre. Et ça, ça a un impact sur toute la chaîne alimentaire. Maintenant, le phytoplancton, il est désormais dominé par des espèces typiques des eaux pauvres en nutriments. Après, on voit aussi un effondrement net du zooplancton, un maillon extrêmement important entre le phytoplancton et les poissons. Si on regarde les poissons, donc on suit le corégone, donc la ferra, un poisson emblématique pour le Léman. Et puis on a vu que la population a fortement diminué dans le Léman. Et on a aussi vu qu'on a une production beaucoup plus précoce qu'auparavant. Concernant la perche, on a vu qu'elle déplace des sites de ponte vers des eaux de plus en plus profondes et plus fraîches. Et puis, on voit qu'il y a donc une diminution des captures de pêche totale aussi. S'il y a toutes les conditions qui sont favorisées, on peut s'attendre à voir ces floraisons de cyanobactéries. Donc, ça devient un enjeu sanitaire pour l'eau potable, mais aussi pour la baignade. L'enjeu, c'est vraiment d'éviter d'atteindre un point de non-retour.
16: Merci Nicole Gallina. Merci à vous de nous écouter, de nous envoyer des commentaires, des idées de sujets. À bientôt.
1: Le Point J, un épisode qui était signé Caroline Stévan. Un mot de la météo, un samedi bien ensoleillé un peu partout malgré quelques passages nuageux, maximum 29 degrés en pleine. Pour la suite du week-end demain, ensoleillé avec quelques voiles nuageux depuis l'ouest en fin de journée, une température estivale, maximum 30 degrés. Et puis lundi, généralement nuageux en début de journée, assez ensoleillé par la suite.
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1: Le véhicule en panne sur l'A9 Lausanne-Martigny a été évacué. Le bouchon qui en résulte reste d'actualité avec plus d'une demi-heure de retard dès le tunnel du Fonds-Allée en direction du Valais. Voilà, c'est la fin de ce 12-30. Merci de nous avoir écoutés. Merci aux équipes qui m'ont accompagné aujourd'hui. Iliane Wenger et Alexandre Davoine à la technique. Et Xavier Alonso à la rédaction en chef. À 18h, vous avez rendez-vous avec Forum qui vous sera présenté par Anne Fournier ce soir. Je vous retrouve quant à moi demain, même endroit, même heure pour un nouveau 12-30. Bel après-midi, il est 13h.

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1: Vous aimez la musique vivante? Eh bien, vous êtes au bon endroit. Une dizaine d'extraits de concerts enregistrés dans toute la Suisse romande par les micros d'Espace 2. C'est ce qu'on vous propose tous les après-midi en compagnie de Martin Gers et de Jan Nering. Avec au menu du jour, les tableaux d'une exposition de Moussorgski par l'OSR et Thomas Netopil, des variations pour violoncelle et piano de Beethoven dans une lecture de Sol Gabetta et Nelson Görner, la première rhapsodie pour violon et piano de Bartok, la cantate 199 de Jean-Sébastien Bach, les fantaisies Stücke opus 73 de Schumann dans leur version pour violoncelle et piano proposée par Truls Mork et Jan Liesicki à Verbier, la danse des sept voiles de l'opéra Salomé de Richard Strauss offerte à Sierre par la flûte d'Elena Macherel et la harpe de Tiascha Gaffner, et pour commencer l'Orphée britannique que j'ai nommé Henri Purcell en mode pavane.

Hymne pour trois violons et basse continue en sol mineur signé Henri Purcell et proposé en concert le 22 novembre 2009 en l'église des Capucins de Fribourg dans le cadre de la saison de l'ADMA par Eva Bory, Peter Bartschy, David Plantier sur l'ensemble Plaisir du Parnasse. Gérard Allat assurait la régie ce jour-là pour Espace 2 et Blaise Favre la prise de son. On enchaîne dans un tout autre registre avec les tableaux d'une exposition de Modeste Moussorski, une œuvre écrite d'abord sous la forme d'un cycle pour piano en 1874 par un Moussorski rattrapé par ses vieux démons de la bouteille après la dissolution du groupe des cinq auquel il appartenait. Elle prend comme fil rouge la promenade d'un tableau à un autre dans une galerie. 10 tableaux signés Victor Hartmann, un ami du compositeur décédé une année plus tôt, et parmi lesquels on trouve notamment le plan de la monumentale Grande Porte de Kiev, qui ne sera jamais construite. Elle a été orchestrée à plusieurs reprises, mais jamais par Moussorski. C'est la version de Maurice Ravel que l'on joue le plus souvent, ce sera le cas ici. Commande une fois de plus de Serge Koussevitzky, qui en assura la création le 19 octobre 1922. Une partition qui respecte très fidèlement le message pianistique de Moussorski, dont on sait qu'il avait une très haute idée de sa mission d'artiste, comme en témoignent ses mots adressés à Vladimir Stassov dans une lettre d'octobre 1872, je cite « L'interprétation artistique de la seule beauté est un grossier enfantillage, c'est l'enfance de l'art, les fouilles patientes dans les traits les plus secrets de la nature humaine, leur découverte, voilà la vraie mission de l'artiste ». Les titres des 10 parties qui s'enchaînent, on commence avec une promenade, il y en aura beaucoup, puis Gnomus, promenade à nouveau, Il Vecchio Castello, le vieux château, promenade, Tuileries, Bidlo, promenade, Ballet des poussins dans leur coque, Samuel Goldberg et Schmuil, Le marché de Limoges, Catacombes, Sepulchrum Romanum, Cum mortuis in lingua mortua, La cabane sur pattes de poule ou Baba Yaga. Et pour finir, la Grande Porte de Kiev. Nous écoutons Thomas Netopil et l'orchestre de la Suisse romande le 7 novembre 2007 au Victoria Hall de Genève.

Les tableaux d'une exposition de Modeste Moussorski dans l'orchestration de Maurice Ravel, dessinée par Thomas Netopil et l'orchestre de la Suisse romande. Cela se passait le 7 novembre 2007 au Victoria Hall de Genève, sous les micros d'Espace 2. Des micros qu'on laisse placer là pour écouter maintenant la violoncelliste Sol Gabetta et le pianiste Nelson Görner décliner un Beethoven qui rend hommage à Mozart. Vous le savez peut-être, au-delà des chefs-d'œuvre Eroica et Diabelli pour piano, Beethoven a écrit 7 séries de variations pour diverses compositions instrumentales. Il s'agit d'œuvres de circonstances, voire d'exercices, où le musicien s'essaie à un genre plus qu'il ne cherche à marquer l'histoire. Il en offre 3 au violoncelle, dont 2 sur des airs de la flûte enchantée de Mozart, By Männern welche Liebe fühlen, en 1801, et le célèbre Ein Mädchen oder Weibchen de Papageno, 1797, dont les 7 courtes variations qui en émanent mettent à rude épreuve la souplesse tant des doigts que de l'archet du violoncelliste. C'est cette dernière série de variations que nous propose ici Sol Gabetta et Nelson Görner sur la scène donc du Victoria Hall de Genève.

Beethoven, ici, variation sur Ein Mädchen oder Weibchen de la flûte enchantée, servie ici par Sol Gabetta et Nelson Gerner sur la scène du Victoria Hall de Genève. Ça se passait le 21 avril 2013.

Belle qui tient ma vie, une chanson pour basse et ensemble instrumental signé Toano Arbo, pseudonyme anagramme de son vrai nom Jean Taboureau, un chanoine, compositeur et écrivain du XVIe siècle français, né à Dijon et mort à Langres, où il a officié une grande partie de sa vie au sein de la célèbre cathédrale. Nous écoutions Katharina Beumel et sa Cappella della Torre en concert le 1er juin 2009 en l'église Saint-Nicolas de Rougemont dans le cadre du festival La Folia. Martine Guerre s'assurait la régie Espace 2, Jean-Claude Renoux, la prise de son. Dans une toute autre ambiance, voici Bartok et sa première rhapsodie pour violon et piano. Une œuvre écrite en 1928, en même temps que sa jumelle, la deuxième rhapsodie. Elles sont composées initialement pour violon et piano et sont orchestrées par la suite, reprenant la forme de la tchardas avec ses deux parties, lente et rapide, lasso et frisse, comme on dit là-bas. La première rhapsodie est dédiée à l'un des plus grands violonistes hongrois de son temps et ami de Bartok, Joseph Szigeti. Et elle résonne pour la première fois à Budapest le 22 novembre sous l'archet de Szigeti et les doigts de l'auteur. On écoute Yeyun Park et Benjamin Grosvenor en concert le 3 juin 2018 dans l'église du Pasquare à Bienne.

Béla Bartók et sa première rhapsodie pour violon et piano dans une lecture de Yeyun Park et de Benjamin Grosvenor en concert le 3 juin 2018 dans l'église du Pasqua à Bienne, à la régie pour Espace de Yann Nering, à la prise de son Jean-Claude Renoux. On enchaîne avec la cantate 199, Mein Herz schwimmt im Blut, littéralement Mon cœur baigne dans le sang, cantate de Jean-Sébastien Bach. Une œuvre sacrée découverte par le musicologue danois Carl Adolf Martinsen en 1911 dans les collections de la Bibliothèque royale de Copenhague. Composée pour le 11e dimanche après la Trinité, on situe sa composition en 1714, lorsque Bach est concertmeister de la musique du prince Johann Ernst de Saxe-Weimar. Nous l'écoutons ici interprétée par Johannes Sommer et l'Académie de musique ancienne de Berlin, emmenée par Georg Kalweit, en concert le 7 juillet 2014 en l'église du Collège Saint-Michel de Fribourg, dans le cadre du Festival de musique sacrée.

cantate 199, Mein Herz schwimmt im Blut de Jean-Sébastien Bach. Nous l'écoutions interprété par Joannette Sommer et l'Académie de musique ancienne de Berlin, emmenée par Georg Kalweit, en concert le 7 juillet 2014 dans l'église du Collège Saint-Michel de Fribourg, dans le cadre du Festival de musique sacrée et sous les micros d'Espace 2, disposés par Philippe Hamilton et piloté par Martin Gers. Prochaine œuvre au programme de votre tournée romande du jour, les Fantasiestücke opus 73 de Robert Schumann. Une œuvre composée de 3 pièces et écrite selon le journal de Schumann les 11 et 12 février 1849, d'abord pour clarinette et piano. Mais Schumann a rapidement indiqué qu'elle pouvait très bien être interprétée au violon ou au violoncelle. Le titre original de Soirée-Stücke convenait peut-être mieux, car ces Fantasiestücke n'ont pas grand-chose à voir avec celles pour piano opus 12, par exemple. Elles sont construites en forme de lied avec coda et se caractérisent par une grande intensité lyrique. Truls Mork au violoncelle et Jan Lisicki au piano en concert le 28 juillet 2015 sur les hauteurs de Verbier.

Les fantaisies Stücke opus 73 de Robert Schumann dans une lecture violoncelle piano signée Truls Mork et Jan Lisicki en concert à l'église de Verbier dans le cadre du festival du même nom le 28 juillet 2015. Blaise Favre assurait tout seul la captation Espace 2. On termine cette tournée romande du jour avec la page sans doute la plus célèbre de la Salomé de Richard Strauss, sa danse des sept voiles. Salomé, un opéra en un acte, créé en 1905 sur un livret d'Oscar Wilde, traduit en allemand par Hedwig Lachenmann. Terrible histoire de la belle Salomé qui envoûte par sa danse des sept voiles, justement, tous les hommes qu'elle rencontre jusqu'à son beau-père Hérode, qui lui remettra sur un plateau d'argent la tête du beau Yohanan le Baptiste afin de baiser sa si désirable bouche. Extrait choisi, la danse des sept voiles, mais oui, dans une lecture plutôt originale puisqu'elle est proposée par une flûte traversière et une harpe. Les instruments mis en vibration par Elena Macherel et Tiacha Gaffner en concert à l'Hôtel de Ville de Sierre le 22 janvier 2023.

La fameuse danse des sept voiles de l'opéra Salomé de Richard Strauss, dans une lecture que vous n'avez pas dû entendre très souvent, la flûte d'Elena Machrel, la harpe de Tiasza Gaffner, en concert à l'hôtel de ville de Sierre le 22 janvier 2023. Sur place pour Espace 2, ce soir-là, il y avait Yann Nering à la régie et Laurent Deschanet à la prise de son. On referme ce chapitre de tournée romande sur quelques tours de disques, extraits du grand quintet pour guitare et cordes en ut majeur de Mauro Giuliani, guitariste virtuose et compositeur napolitain du début du XIXe siècle.

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1: Quartz, Nicolas Julien.

0: Bienvenue dans Quertz, l'émission d'entretien littéraire qui vous fait découvrir le meilleur de la rentrée. Aujourd'hui, un premier roman, celui d'une autrice genevoise dont vous avez peut-être déjà croisé le nom dans les pages culturelles du quotidien Le Courrier. Anne Pitelou est journaliste littéraire, elle est également romancière et nous entraîne dans une intrigue haletante sur les traces d'une singulière imposture littéraire. Fille de, c'est le titre de ce premier roman paru aux éditions Finitude et déjà en lice pour plusieurs prix, dont le prix du livre de la ville de Lausanne et le prix du roman Fnac. On l'entend ici au micro d'Hélène Ichters.
1: Bonjour Anne Pitelou et bienvenue dans Quertz.
2: Bonjour Hélène, merci.
1: Mais de rien, vous êtes journaliste Anne Pitelou, responsable des pages littéraires du Courrier. On vous connaît également pour vos interventions dans l'émission Quartier Livre de RTS Première. Mais aujourd'hui, nous sommes vraiment très très heureux de vous accueillir pour évoquer Fille de, votre tout premier roman qui vient de paraître aux éditions Finitude. Alors moi j'ai tout de suite envie de vous demander, qu'est-ce que ça vous fait d'être pour une fois de l'autre côté de l'interview ?
2: C'est très étrange, c'est pas la première fois, mais c'est la première fois pour un roman. Et c'est vrai que j'ai plus l'habitude, voilà, c'est moi qui pose les questions et il y a un petit stress de pas pouvoir se cacher derrière ces questions, voilà, j'avoue.
1: Justement, c'est intéressant, on aura peut-être l'occasion de parler de votre protagoniste qui doit justement tenir ce rôle-là. Quelle est la première question que vous vous poseriez à vous-même si vous étiez journaliste ?
2: Difficile. Peut-être pourquoi cette thématique de l'imposture dans le champ littéraire,
1: je sais pas. Très bien. Alors écoutez, je vais vous la poser, mais avant, quelques mots sur ce roman, Fille de, qui est en fait plus une confession qu'autre chose. À la première personne, c'est celle de Chloé, fille de Christian Monet, grand écrivain qui s'est retiré de la vie publique après seulement deux romans qui ont été acclamés. Et à sa mort, cette jeune trentenaire a la charge de remettre à son éditeur les manuscrits sur lesquels son père travaillait depuis 30 ans. Seulement, c'est le choc. Dans les ouvrages qui ont été soigneusement reliés, eh bien, il n'y a rien du tout. Rien, vraiment, que des pages blanches. Alors que faire avec cette terrible vérité ? Que Chloé doit-elle dire à sa mère aveugle qui attend depuis des décennies de découvrir l'œuvre de son mari ? Et que raconter à l'éditeur Richard Berlioz qui s'impatiente de pouvoir publier de nouveaux manuscrits de sa poule aux œufs d'or ? C'est là tout l'enjeu et l'intrigue de ce premier roman qui allie mensonges, impostures et choix catastrophiques dans un rythme très très soutenu. Parlez-moi un petit peu de la fabrique de cette histoire, Anne Pitelou.
2: Alors j'ai toujours été intéressée, intriguée par les histoires de doubles, d'impostures, de faux semblants. Je trouve que ça crée des personnages super intéressants du point de vue romanesque, des personnages avec des failles, des secrets, des zones d'ombre, très riches en possibilités. Et puis je pense que dans le domaine littéraire, c'est vrai que je me suis intéressée à cette posture du grand écrivain, qui est un mythe, qui est une légende.
1: Que vous mettez en un mot d'ailleurs, voilà. Grand écrivain.
2: C'est un néologisme de Dominique Noguès, je crois, effectivement. Et c'est vraiment cette construction du génie littéraire qui est inventé de toutes pièces, qui est très française finalement aussi comme acception. Et puis qui peut être très inhibante, comme cette figure, quand on a envie d'écrire. Et je pense que ça n'a pas aidé des générations d'aspirants auteurs. Et donc ça questionne aussi, parce que ce Christian Monet, voilà, passe à peu près une trentaine d'années dans son pigeonnier qui a été aménagé dans la vieille maison comme son bureau. Donc il trône un petit peu au sommet de cette maison, il ne faut pas le déranger. Il y a vraiment tout un décorum, toute une posture qui met en scène en fait cette importance. Et puis Chloé a grandi dans ce silence finalement, parce qu'il était quasi absent. Et du coup, comment prendre sa place dans ce silence ? Comment prendre sa place par rapport à cette figure de père, mais qui représente, je pense aussi, tous ces grands écrivains, justement, qui étaient souvent des hommes. Enfin, on a plus de modèles masculins, on a grandi plus dans ces modèles-là. Donc voilà, ça m'intriguait. Et puis, l'idée aussi que finalement, il est vide, en fait, que c'est qu'une posture. Mais que cette posture, elle marche, elle fonctionne, et elle est très efficace, elle est très opérante. Et puis, c'est la question aussi de comment créer sa place, prendre sa place. C'est aussi tout un jeu, finalement, parce que c'est une comédie. Il y a beaucoup d'humour aussi.
1: Oui, et puis il y a des choses de l'ordre de l'archétype. Effectivement, comme presque une pièce de Molière, d'une certaine manière, on pourrait le transposer. Et des légendes aussi. Il y a la légende du grand écrivain, la légende du nichoir. Il y a du symbolique. Et puis cette mère, il faut le dire déjà, d'ores et déjà, qu'elle est aveugle. C'est-à-dire, d'un côté, il y a le silence d'un père et une mère qui ne voit pas.
2: Voilà, on pourrait aussi imaginer que c'est une cécité un peu symbolique, mais effectivement, elle ne voit pas, elle vit dans l'ombre de ce grand homme, et puis elle vit un peu par procuration, mais sans du tout être malheureuse ni victime de ça, c'est un vrai choix.
1: Absolument. Alors, on revient à cette Chloé, votre narratrice, qui est donc sous le choc de cette découverte qu'elle est la seule à connaître. La voilà donc contrainte à réagir rapidement.

0: sortie, en fait, son livre sera publié, effectivement. Elle devient en quelque sorte le porte-plume de son père. Elle devra s'effacer, en fait, voilà, derrière cette figure. Et c'est toute l'ironie, en fait, que c'est quand même son propre texte, ses propres mots. Mais la lumière, le succès, finalement, passe par elle pour éclairer son père. Donc, c'est comment elle va gérer cette situation qui va avoir un impact, évidemment, sur toute sa vie, toutes ses relations.
1: Oui, dans un temps assez rétréci. Mmh. Anne Pitelou, vous avez accepté de nous lire un extrait de votre roman. Eh bien, avec un grand plaisir, nous vous écoutons.
0: C'est ainsi que j'ai passé la nuit à lui lire mon premier roman. Il ne serait pas dit que ma mère ait espéré pour du vent, que plus un mot ne soit jamais sorti du grand écrivain. Et puis, le lendemain, on aurait accès à son ordinateur. Ça ne servait à rien de l'inquiéter. En attendant, je pouvais bien, moi aussi, pour une fois, lui raconter une histoire. La bulle de lumière projetée par la lampe formait un cocon autour de nous et elle m'écoutait intensément, assise sur le canapé, jambes repliées sous elle dans le murmure de la pluie. Elle ne pouvait pas voir la lueur bleutée projetée par mon ordinateur posée sur mes genoux. À intervalles plus ou moins réguliers, je tournais une page à quatre du manuscrit vide. Ça a l'air un peu moche, présenté comme ça, mais je vous jure que j'ai fini par oublier que je prétendais lire « Passeport pour les déserts », alors qu'il n'y avait bien entendu aucun désert dans mon histoire à moi, celle d'une amitié bafouée sur fond de débâcle planétaire. L'intrigue se déroulait dans une ville étouffante, verticale et à moitié inondée, un îlot émergé où la survie exacerbait les tensions entre mes personnages, deux filles à la tête d'un groupe régnant sur le quartier. Leur amitié était une force, un rempart, une résistance, jusqu'à la tragédie. Amour, mensonge et trahison, l'éternelle trinité. Je sentais, aux infimes mouvements de ma mère, à sa respiration, ce qui la touchait, l'attendait, l'amusait, l'inquiétait, et j'avais la sensation que mon âme parlait à la sienne. C'est du moins ce que j'ai vécu pendant ces heures nocturnes, où le temps et l'espace s'étaient dissous, cette vérité-là. Quand son attention se relâchait, je faisais une pause et nous buvions du café. Nous étions embarqués sur ce grand navire de mots, toutes les deux, comme avant.
1: Merci beaucoup Anne Pitelou. Fideux, c'est un roman sous forme de confession. Et d'entrée de jeu, votre narratrice annonce la couleur en s'adressant à nous, son lectorat. On l'a aussi entendu dans l'extrait que vous venez de nous lire. Cette forme de la confession, elle vous est venue immédiatement à l'écriture du roman ?
0: Oui, parce que on est tout le temps dans son point de vue, dans son point de vue qui est forcément aussi réduit, parce que on ne saura jamais vraiment, on devine un petit peu pourquoi Christian Bonnet s'est tué, n'a plus rien écrit pendant 30 ans, mais le propos n'était pas d'écrire une intrigue du type policière, etc. Donc on reste dans son champ à elle de perception et de souvenir qui est forcément restreint. Et puis, c'était aussi l'idée de créer une sensation un peu oppressante parce qu'elle est prise dans son propre jeu et puis, on se demande aussi à un moment donné peut-être est-ce qu'elle est vraiment fiable comme narratrice. Et puis voilà, ça permettait vraiment de jouer sur des vitesses aussi, des temporalités, des ellipses, de laisser dans l'ombre certaines choses.
1: Quand on est auteur, finalement, on est libre de raconter ce qu'on veut. Là, on retrouve cette idée de l'imposteur aussi.
0: Oui, tout à fait.
1: Ouais. C'est pour ça que ça vous fascine. En début d'interview, je vous ai demandé la question que vous vous poseriez à vous-même. Qu'est-ce qui vous fascine chez cette thématique,
0: oui,
1: cette thématique de l'imposteur ?
0: Ouais, c'est la thématique du double. Peut-être que ce qui me fascine est peut-être ce jeu social que je pense tout le monde joue finalement, et puis ce décalage qu'il y a, je pense, entre ce qu'on montre de soi et qui on est, ou ces fragilités-là qui sont très humaines et touchantes finalement. Et puis, je pense qu'aussi dans le champ littéraire, je vois aussi la fabrique un peu du succès. En fait, en tant que journaliste littéraire, on voit aussi comment se fabrique un succès littéraire. Un livre arrive jamais. C'est jamais juste le texte, et il arrive accompagné d'une légende, entre guillemets, si on peut dire. Il y a sa couverture, il y a l'éditeur, il y a le lieu de publication, c'est un premier roman ou non. L'attention des médias se porte souvent sur beaucoup de titres semblables et d'autres sont ignorés. Donc voilà, il y a toute une fabrication aussi de la visibilité qui parfois n'est pas totalement toujours liée à la qualité littéraire. Voilà, donc c'est aussi toutes ces questions qui m'intéressaient. Et cette imposture, peut-être que c'est un peu inhérent, ou ce sentiment d'imposture qu'on peut avoir, ou un certain jeu social qui est naturel finalement. Et peut-être, pour finir, en tant que femme aussi, je pense qu'on a des fois cette question de la légitimité, en fait. Voilà, est-ce qu'on est vraiment légitime ? Est-ce qu'on est vraiment... Est-ce qu'on fait vraiment de la valeur ? Il y a toujours une sorte de négociation avec soi-même aussi, sur... Voilà.
1: Les questions se pose votre narratrice, vous-même, en tant que primo-romancière, vous les êtes posées aussi ? La légitimité ?

0: L'intimité en tant que journaliste, c'est parfois un pas qui est peut-être difficile à franchir.
1: Alors, je me suis posé la question de la légitimité, oui, mais surtout, pas forcément en tant que journaliste, mais en tant que, en tant que moi. Non, dans le sens où je lis depuis que je sais lire, je dévore des romans tout le temps, et donc c'est vraiment quelque chose qui me porte et que j'ai toujours écrit aussi, de la fiction. Mais c'est plutôt, c'est ce que je disais au début, cette idée d'être légitime face au grand modèle, assez écrasant, en fait. C'est plutôt cette question-là. Et il faudrait clouer ses faces, en fait, effectivement. Et c'est peut-être confortable aussi, à un moment donné, de ne pas publier sous son propre nom.
0: Oui, naviguer dans l'ombre, oui. Effectivement. Quels étaient vos grands modèles écrasants, Anne Picloux, vous ont nourri?
1: Oui, il y en a beaucoup. Alors, je citerai plus des... Effectivement, c'est des auteurs qui... Je pense qu'on en a tous, qui nous construisent, qui sont vraiment importants à un moment donné. Moi, c'était beaucoup les auteurs américains et russes, donc des grands narrateurs, des grands conteurs d'histoire, en fait. Je pense à Dostoïevski, Nabokov, Bulgakov, Philip Roth, Henri Miller, Anaïs Nin. Enfin, Anaïs Nin, c'est plus dans le journal, mais dans la manière de faire de sa vie de l'art, en fait. Et j'ai aussi été très marquée par l'imaginaire... très libre de quelqu'un comme Salman Rushdie ou Gabriel Garcia Marquez.
0: Oui, alors vous êtes dans les
1: grandes figures.
0: C'est ça, dans les fresques. Et puis Salinger aussi, parce que finalement, ce grand écrivain qui s'isole et qui aussi ne veut pas être publié après sa mort, on l'apprend sans non plus tout spoiler dans votre roman, s'est enfermé, a continué à écrire, ne souhaitant ne jamais plus rien publier.
1: Oui, alors j'ai pas pensé d'emblée à Salinger. Effectivement, ensuite, son nom, évidemment, a surgi à un moment donné. Et puis, je trouve qu'effectivement, ça participe de la création du mythe, finalement. Quelqu'un qui s'isole, qui ne publie plus. Enfin, voilà. Donc,
0: Et puis, c'est vrai que vous vous êtes beaucoup amusé parce que la presse et le domaine de la presse et des critiques littéraires sont presque un protagoniste à part entière de votre roman. Là, on imagine, Anne Picloux, que vous vous êtes vraiment amusée à mettre de votre, peut-être même d'expérience vécue que vous avez placée ici et là, peut-être dans votre roman.
1: Alors, c'est plutôt des ambiances, des dynamiques, il y a des festivals, il y a des rencontres littéraires. Alors, je ne décris pas en détail, mais effectivement, il y a ce champ littéraire qu'on sent bien bruissant avec les enjeux derrière, la course au prix, par exemple.
0: Oui, absolument, les prix posthumes aussi, là, vous en parlez. Vous avez aussi la question, vous l'avez dit, la légitimité, ce dont on hérite, ce qui est plus grand que nous, les choix qu'on fait. Alors, est-ce que ce père était égoïste? Est-ce que Chloé mérite vraiment le succès de son roman? Ou est-ce que c'est encore un sacrifice au nom du père? Et quand on vous lit, on a plus l'impression que c'est vraiment cette plus la mécanique de l'engrenage du mensonge qui vous a séduite dans l'écriture que cette notion d'héritage où on fouillerait la relation père-fille. Vous seriez d'accord avec ça?
1: Oui, en effet. Ouais, c'est plus ça. Et puis, c'est pas anodin non plus le silence de ce père, je pense. Mais c'est vrai que je vais pas très loin dans creuser cette question dans le sens où Chloé, elle-même, justement le fait de parler en jeu, d'être dans cette confession, elle-même n'en sait pas plus, il n'est plus là pour répondre à ces questions. Donc elle va rester quand même avec des questions, des inconnus.
0: Oui, absolument, c'est tout à fait vrai. Vous avez glissé, donc on l'a dit, il y a des symboliques, des métaphores. Parlons un peu de cette vieille maison familiale, elle tombe en ruine à l'image d'une imposture qui ne tient plus debout non plus, une maison qui menace de s'écrouler sur la mère de Chloé et de la tuer, tout comme la vérité qui pourrait la tuer elle aussi. Il y a un étang avec des nénuphars, les étangs, c'est pas forcément la putréfaction, mais c'est en tout cas ce qui est caché. Vous aviez conscience de cette symbolique que vous mettiez un petit peu partout dans votre roman?
1: Cette maison représente le foyer familial, effectivement. C'est un peu la maison de rêve. Christian Monet a pu l'acheter après le succès de son premier roman. Donc c'était un peu le mythe de Gentleman Farmer à la Tolstoï. Voilà, on s'installe, on a un beau salon, un beau bureau, etc. Donc effectivement, elle tombe en ruine, comme finalement ces non-dits qui dynamitent en fait un peu les fondations de cette famille. Et en même temps, Chloé, si elle met le doigt dans cet engrenage, c'est aussi pour sauver cette maison, donc pour sauver sa mère et cette maison qui est un peu le prolongement de son corps. Elle connaît, c'est son environnement sensible, elle est aveugle, donc. Et c'est pas du tout, Chloé, c'est pas du tout une victime. Effectivement, elle est active, elle veut rembourser des dettes, elle veut protéger sa mère. Et donc, tout part d'un bon sentiment, finalement. Elle veut réparer cette maison, effectivement. pour
0: mais
1: sa mère.
0: Tout part d'un bon sentiment, mais ne va pas forcément dans la bonne direction. Et même la mère va en faire les frais.
1: Oui, complètement. Ouais. Ouais.
0: On n'en dit pas plus. On dit pas vous plus. Laisse aller, Anne Pitlou, à votre rythme et jusqu'où vous voulez aller pour parler de l'intrigue. Mais je crois qu'on a déjà pas mal évoqué. Et puis, on reprend cette idée du pigeonnier. Il est tout blanc, à l'image du silence de Christian Menet aussi.
1: Tout à fait. Ouais. Il y a ce côté effectivement immaculé, la perfection du blanc, voilà, c'est en plus à l'étage, donc oui, les pages blanches, tout à fait.
0: Et puis, il y a aussi d'autres choses dans la vie de Chloé, il y a Julien qui est en couple avec elle et qui souhaite un enfant avec Chloé. Alors Chloé se débine, elle évite le sujet, elle se voile la face, elle va aller même jusqu'à pas mal mentir par rapport à des séances d'insémination. C'est comme si elle ne pouvait pas avoir la place à la fois pour un enfant et pour ses romans, comme un refus de la parentalité à deux d'un être vivant pour privilégier plutôt une monoparentalité de l'auteur dont les manuscrits seraient les enfants. C'est comme ça que vous l'avez ressenti pour elle ?
1: Oui, je pense qu'elle a envie d'écrire, de publier, et elle se dit, voilà, j'aurai plus du tout de temps, c'est pas le moment, j'aimerais d'abord publier un roman, d'abord exister en tant qu'écrivaine, c'est ce qui est son rêve, avant d'avoir un enfant. Elle a très peur de devoir renoncer totalement à l'écriture, c'est un enfant, et je pense que c'est effectivement des questions qui tiraillent sans doute plusieurs autrices. Et en même temps, c'est plus complexe que ça. C'est vrai que c'est aussi le refus d'une position de mère. Enfin, il y a toute cette tension en fait entre création et procréation, voilà, qui a été souvent théorisée d'ailleurs. Et puis, elle n'a pas forcément envie d'entrer dans ce moule conformiste, en fait, dans ce qu'on attend d'elle.
0: Mmh. Elle compare aussi, et là c'est très joli, l'écriture d'un roman ou les mots dans un roman à une fourmilière. Les mots, les lettres, ce seraient des fourmis affairées par millions sur un seul objectif, comme s'il y avait d'un côté quelque chose d'incontrôlable et d'organique dans l'écriture et de l'autre un but très clair. Je me suis laissé dire que c'était une vision qui vous appartenait, Anne Pitlou, que vous-même vous voyez les mots comme des fourmis.
1: Il y a quelque chose d'assez magique dans les mots, c'est des petits amas de lettres qu'on peut combiner à l'infini.
0: Non, et on puis... dit écrire des pattes de... Non, des pattes de
1: mouches.
0: Des pattes
1: de mouches, c'est pas des pattes de fourmis, mais ça pourrait.
0: Ça pourrait, oui.
1: Mais c'est vrai qu'il y a quelque chose de complètement fou, et ça ouvre des univers, ça ouvre des mondes, on peut en faire des combinaisons infinies, on est construit de mots aussi, enfin, au-delà de l'écriture même, mais on a grandi dans ces récits aussi en tant que civilisation occidentale. Donc il y a quelque chose de complètement... Ouais, magique pour moi.
0: Qui s'organise tout seul.
1: Qui s'organise tout seul, ouais. Qui font sens tout à coup, de manière unique dans chaque livre. L'agencement est totalement unique et c'est infini.
0: Tout voilà. Comme on peut être tout à fait surpris en fait, de son propre personnage et de là où il va, en fait. Vous avez été vous-même surprise ou bien terrifiée ou angoissée par vos personnages ?
1: Oui, alors j'étais. Bon, je savais un petit peu sur quelle pente je la menais, mais c'est vrai que. Au moment de l'écriture, il y a vraiment des instants un peu de grâce comme ça où on est voilà où des choses viennent qui n'étaient pas forcément prévues et dont on fait quelque chose qu'on intègre. Et, mais c'est surtout cette expérience assez incroyable de liberté, pas totale parce que justement on est quand même dicté par la logique du personnage, par qui ce personnage est. Mais on crée un monde et ça, je trouve que c'est une forme de liberté assez absolue.
0: Ouais, oui. Ouais. Au cœur de votre roman, il y a l'écriture, l'édition, le journalisme. On l'a dit, en fait, vous-même, comment maintenant vous vous percevez dans cette... Alors, vous l'avez dit, vous avez écrit, mais maintenant, voilà, vous êtes primo-romancière. Comment vous vous sentez avec un pied dans chaque monde ?
1: On verra. C'est vrai que c'est la première fois que j'en parle et il vient de sortir. Je ne sais pas trop à quoi m'attendre. Disons que c'est vrai que je connais bien le milieu littéraire aussi, suisse roman. Alors, ce qui est bien, c'est que j'ai été publiée par les éditions Finitude qui sont à Bordeaux. Donc, c'est hors de ce milieu-là. Oui. Donc, je trouvais plus sain aussi, en fait. Et maintenant, c'est vrai que l'écriture a précédé le journalisme, en fait, pour moi. Voilà, la lecture, l'écriture, l'envie d'histoire. Donc, je sais plutôt, t'as mis le temps, mais tu l'as enfin écrit, ton roman.
0: Mais pourquoi ce roman, vous avez dit que vous aviez depuis toujours écrit des histoires, pourquoi ce roman aujourd'hui ?
1: Alors, moi j'avais publié des nouvelles, il y a un peu pour voir, en 2016, je crois, et le roman c'est encore tout à fait autre chose, la longueur, la gestion du temps, et j'ai écrit deux autres manuscrits qui n'ont pas été acceptés, donc c'est aussi un travail où j'ai appris en fait, parce que c'était... Pendant longtemps un rêve, que j'ai jamais confrontée à la réalité. Mmh. Donc ça restait un peu comme Chloé, en fait. Voilà, si personne le lit, si personne le montre, on peut continuer à rêver. Et voilà, simplement, j'ai enfin eu le temps de mener à... enfin, d'y croire, déjà. Donc c'est toute cette question de la légitimité de nouveau. Mais oui. C'est vrai que j'ai grandi, enfin j'écrivais des histoires enfants. Voilà, donc c'est vrai qu'après j'ai ce travail de journaliste littéraire. Ben voilà, c'est un métier, quoi, simplement, mais qui est lié à cet amour de l'écriture et de la lecture.
0: Pour continuer sur le métier de journaliste ou de critique littéraire, on sait que voilà, les métiers de critique artistique ou journaliste culturel sont beaucoup mis à mal aujourd'hui. Mmh. Ce sont des choses qu'on questionne. Comment vous sentez en fait cette réalité-là dans votre travail de critique littéraire ?
1: Alors au courrier, on est heureusement préservé de ces vagues de licenciements, mais c'est vrai que c'est très inquiétant parce que face aux difficultés financières, les médias sabrent en premier dans la culture, voilà, dans ce qui paraît moins important, moins essentiel. Et c'est vrai que la critique est aussi considérée parfois comme un peu un genre un peu compliqué. Et on préfère la promotion ou les annonces, etc. Moi, je regrette vraiment ça. Je pense pas que les booktubers puissent vraiment remplacer non plus la critique écrite. Et j'espère qu'il y aura d'autres moyens de continuer à la pratiquer. Je trouve très dommage pour le dialogue autour des œuvres, le sorte d'agora démocratique autour de l'art, quel que ce soit les livres, que ce soit les arts visuels, etc. C'est inquiétant, c'est affligeant pour mes consoeurs et confrères aussi.
0: Est-ce que vous avez l'occasion un petit peu de parler de votre métier parfois, je ne sais pas, dans les écoles ou dans des conférences, ou peut-être de remarquer parfois un intérêt chez les plus jeunes générations pour cette vocation-là ?
1: Alors ça m'est arrivé, oui, il y a eu des occasions de débats autour de la critique, effectivement. Et puis au courrier, on collabore avec l'Université de Genève depuis très longtemps, donc, qui a lancé des ateliers d'écriture. Et un des exercices d'écriture, c'est de la critique, justement, et qu'on publie ensuite dans le courrier. Donc c'est des petits articles, des petites notules critiques. Mais donc du coup, il y a une idée de relève aussi, d'apprendre à... aux jeunes qui aiment lire et écrire, à formuler de manière très brève aussi leurs avis, leurs analyses. Ouais.
0: Est-ce que Fille 2 aura des frères et des sœurs ?
1: Oui.
0: Ouais.
1: Je préfère ne pas en dire encore plus.
0: On n'en dit pas plus.
1: Voilà, c'est en cours d'écriture.
0: Mais ouais. D'accord, mais voilà, c'est très bien. Mais en tout cas, le mouvement est engagé.
1: Oui.
0: On va dire ça comme ça. Anne Pitelou, nous arrivons au bout de cet entretien. Je rappelle donc le titre de votre premier roman, fort bien ficelé, intitulé Fille 2, qui vient de paraître aux éditions Finitude. Il figure déjà sur certaines listes de prix, notamment sur celui des lecteurs, le prix des lecteurs de la ville de Lausanne.
1: Oui,
0: voilà,
1: tout à fait.
0: Ce qui est vraiment, félicitations. En tout cas, merci beaucoup d'avoir passé ce moment en notre compagnie.
1: Merci Hélène.

0: Merci à Hélène Ichters pour cet entretien. Merci à Gilles Ozaman, Cyrielle Terre et Garance Parvis qui ont œuvré à la réalisation de cette émission. 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Je vous souhaite une excellente suite de journée à l'écoute d'Espace 2. Il est 16h.
1: Virginie Langeroc.
2: En Allemagne, des milliers de personnes ont manifesté aujourd'hui à Magdebourg, dans l'est du pays, en faveur de la démocratie. Un scrutin régional doit avoir lieu dans ce Länder de Sachsen-Anhalt, où l'extrême droite allemande pourrait remporter une victoire historique. L'AfD Alternative for Deutschland ambitionne de prendre la tête de cette région, ce qui serait une percée inédite dans l'Allemagne depuis 1945. Jusqu'ici, tous les partis ont exclu de gouverner avec l'AfD, avec l'extrême droite, à l'exception d'un parti de gauche pro-russe. À Moscou, Jared Kushner et Steve Witkoff, les émissaires de Donald Trump, sont arrivés aujourd'hui. Ils sont porteurs, selon le président américain, d'une proposition pour mettre fin à la guerre en Ukraine. Le président russe Vladimir Poutine va les recevoir aujourd'hui au Kremlin. Ils doivent ensuite se rendre demain en Ukraine. Selon le porte-parole du Kremlin, Vladimir Poutine a ordonné une cessation des frappes pour 3 jours à compter de ce soir sur la capitale ukrainienne, le temps de ses contacts avec les Américains. Le président ukrainien avait affirmé de son côté que Kiev ne bombarderait pas la Russie pendant ces négociations. En Iran, en revanche, les médias iraniens ont fait état de plusieurs explosions ce matin près de l'île de Karg, qui abrite le principal terminal pétrolier du pays. Les affrontements entre Iran et États-Unis ont repris dimanche avec des attaques américaines contre l'Iran alors que le conflit est entré dans son 7e mois. En Croatie, des dizaines de milliers de personnes se sont rassemblées aujourd'hui sur la place centrale de Zagreb et ils protestent contre l'accumulation de plus de 30 000 tonnes de déchets et l'inaction du gouvernement. La manifestation est l'une des plus importantes en Croatie depuis plusieurs années. Elle a été baptisée « Marche pour la Lika », du nom de la région montagneuse où sont stockés ces déchets illégalement. Le gouvernement s'est engagé à dépolluer le site, mais les organisations environnementales dénoncent le peu de progrès réalisé. À la Mostra de Venise, des centaines de fans du groupe Oasis se sont rassemblés aujourd'hui devant le palais du festival. Ils veulent ne pas rater la première mondiale d'un documentaire consacré au groupe britannique. Les admirateurs du groupe de Manchester étaient prêts à patienter toute la journée, malgré la chaleur et l'humidité avant la projection prévue ce soir. Don't Look Back in Anger, c'est le titre de ce documentaire qui retrace la réconciliation des frères Gallagher. Oasis reste l'un des groupes les plus influents du rock britannique des 30 dernières années. Et le documentaire s'inscrit dans une tendance croissante qui consiste pour les grandes stars de la musique à porter leur tournée sur grand écran. En judo, Teddy Riner, qui devait participer au championnat du monde le mois prochain en Azerbaïdjan, a finalement été contraint de déclarer forfait. Le multiple champion olympique est toujours gêné par une blessure à l'épaule. Du soleil aujourd'hui malgré quelques nuages, notamment sur le nord du plateau et du Jura, ainsi que dans les Préalpes. Les températures ne dépassent pas les 29 degrés. Demain toujours du soleil. Quelques faibles pluies seront possibles en fin de nuit, surtout sur les reliefs. Et les températures pourraient grimper demain jusqu'à 30 degrés.
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5: Et avec la complicité de Fred Facio à la régie, soyez toutes et tous les bienvenus.

Le Brésil, c'est bien plus qu'un pays d'Amérique du Sud. C'est un véritable continent dans le continent. De l'interminable Amazone aux colossales chutes d'Iguaçu, des déserts arides du Sertão aux marécages de Pantanal, la nature atteint les extrêmes de la démesure. Et c'est peut-être dans ce terme de démesure que se trouve la clé du Brésil. Cette démesure touche tous les domaines, y compris celui de la musique. Je vous propose aujourd'hui de nous immerger dans ce répertoire haut en couleurs en partant à la rencontre des compositeurs et interprètes qui ont donné à ce vaste pays ses lettres de noblesse.

Bamboula, c'est le titre de cette pièce pour piano de Louis Moreau Gottschalk, un compositeur américain de la génération romantique. Gottschalk est né à la Nouvelle-Orléans en 1829 et mort à Tijuana, près de Rio de Janeiro, en 1869. Il fait partie de cette génération de pianistes virtuoses qui ont passé leur vie à donner des concerts à travers le monde entier. Il a remporté un immense succès en Amérique du Sud, où ses concerts étaient toujours très attendus et accueillis par des tonnerres d'applaudissements. Ses compositions ont largement contribué au développement de la musique classique au Brésil. Et ses œuvres trahissent souvent l'influence des rythmes et des danses du pays qu'il a visité. Dans son livre consacré au pianiste célèbre, Marmontel écrit ceci à son propos, je le cite « Il est impossible de méconnaître une individualité très accusée dans ses compositions, où le charme de l'idée, l'élégance des harmonies se marient à des rythmes d'une allure toute particulière, d'une persistance opiniâtre. Ces langoureuses mélodies créoles, ces danses nègres d'une mesure cadencée, donnent aux compositions de Gottschalk un goût de terroir, un parfum spécial, un accent de couleur locale, d'une authenticité incontestable. »

Le chant du marin, mélodie signée Hector Villalobos. Patricia Petitbon était accompagnée par Suzanne Manhoff. Quand on parle de musique brésilienne classique, le premier nom qui nous vient à l'esprit est celui d'Hector Villalobos. On dit qu'il est le père de la musique savante brésilienne. Son parcours est digne de celui des grands romantiques du vieux continent. Villalobos est né à Rio de Janeiro le 5 mars 1887. Enfant, il affirme un goût irrésistible pour la musique, une attirance que le père encourage vivement en offrant au jeune Hector toutes sortes d'instruments, un piano, une guitare, une clarinette et un violoncelle, qui est avec la guitare l'instrument préféré de Villalobos. Malheureusement, ce père adoré meurt prématurément et le jeune garçon n'a pas encore atteint ses 12 ans. Madame Villalobos souhaite que son fils devienne médecin. Elle oppose donc un veto formel à toute forme d'études musicales. Mais Hector a un esprit trop indépendant pour se soumettre. Il emprunte une guitare et s'évade de la maison familiale pour rejoindre les chores, ces ensembles populaires ambulants qui se produisent de village en village. Ce sont eux qui initient le jeune homme à la musique du peuple brésilien. Pendant 4 ans, Villalobos mène une existence de bohème qui l'entraîne à travers tout le Brésil. Il profite de ses années de vagabondage pour faire une ample moisson de motifs folkloriques qui vont jouer un rôle essentiel dans ses compositions à venir. Son expérience au sein des chorés va profondément marquer sa musique, à un tel point qu'une grande partie de son œuvre portera le titre de Choros.

Anders Miolin interprétait quelques danses extraites de la suite populaire brésilienne d'Hector Villa-Lobos. Valse, mazurka et gavotte ont l'originalité d'être en forme de choros ou de chorino, c'est-à-dire inspirés par la musique que Villa-Lobos a découverte lorsqu'il faisait partie de ces choros, ces troupes de musiciens ambulants qui se produisaient de village en village à travers tout le Brésil. Et c'est à leur contact que Villa-Lobos prend conscience de la richesse de la musique populaire de son pays. « Je suis brésilien, très brésilien. Dans ma musique, je laisse les rivières et les mers de ce grand Brésil chanter. Je ne bâillonne pas l'exubérance tropicale de nos forêts et de nos ciels, que je transpose intuitivement sur tout ce que j'écris. »

Aria, danza et toccata, trois mouvements tirés de la deuxième Bacchanas Brasileiras d'Hector Villa-Lobos. Enrique Batiste dirigeait l'Orchestre Philharmonique Royal de Londres. Les Bacchanas Brasileiras comptent parmi les œuvres les plus populaires du compositeur qui s'efforce ici de mélanger l'âme de la musique brésilienne à la structure et l'esprit de la musique de Jean-Sébastien Bach, un compositeur qu'il vénère plus que tout autre. Bach, dit-il, est une source folklorique universelle, inépuisable, étroitement liée avec toutes les musiques populaires de tous les pays. Sa musique vient de l'infini astral. Elle s'infiltre dans la terre sous forme de musique folklorique. Villa-Lobos a composé 9 Bacchanas Brasileiras pour diverses formations, de la musique de chambre au grand orchestre. La deuxième est avec la cinquième la plus populaire de la série. Elle a été composée vers 1930 et se présente comme une pièce de musique à programme. Chacun des mouvements évoque une impression de la vie au Brésil. Nous avons écouté le chant de notre terre, suivi des souvenirs du sertão et enfin le petit train des paysans, petit train qui emmène les voyageurs au cœur du Brésil, dans un voyage pimenté d'humour et d'éclats de joie bien spontanés.

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1: Si Villa-Lobos domine toute la production musicale brésilienne de la première moitié du XXe siècle, d'autres compositeurs natifs ont également tenté de se faire un nom sur la scène brésilienne et internationale. Camargo Guarnieri est l'un d'eux. Guarnieri est le fils d'un immigrant sicilien né en 1907 à Sao Paulo. Sa formation musicale l'a conduit à prendre des cours sur le vieux continent auprès de Charles Quéclin et d'entretenir d'excellents contacts avec Mademoiselle Nadia Boulanger. Camargo Guarnieri est l'un des compositeurs les plus créatifs et les plus prolifiques de la jeune école nationaliste brésilienne. Je vous propose ici de découvrir son premier concerto pour piano et orchestre, une œuvre résolument brésilienne avec ses rythmes et thèmes empruntés au folklore traditionnel. Dans son orchestre, Guarnieri n'hésite pas à intégrer des instruments traditionnels utilisés habituellement dans le carnaval, comme le reco-reco ou le grattoir, ou encore l'anca, une sorte de tambour à friction. Le concerto compte trois mouvements, en voici les deux premiers, Sauvage et Saudassamente.

Le premier concerto pour piano et orchestre de Mozart Camargo Guarnieri, le deuxième grand nom de la musique brésilienne après Villa-Lobos. Max Barros en était soliste, accompagné par l'Orchestre Philharmonique de Varsovie. Avec un tel prénom, Mozart Camargo Guarnieri ne pouvait qu'espérer faire une belle carrière de compositeur et son catalogue compte pas moins de 5 concertos pour piano et orchestre. Ce qui ne surprend pas lorsqu'on sait que le Brésil a été à la fin du 19e siècle et pendant tout le 20e siècle le pays du piano. L'instrument est aussi populaire que le football, ça je le tiens du célèbre pianiste brésilien Nelson Frère. Il m'a dit qu'autrefois le piano est ce que la télévision et le téléphone portable sont pour nous aujourd'hui. Toutes les familles avaient un piano et le vénèrent. C'est ainsi que le Brésil peut s'enorgueillir d'avoir été au siècle passé un centre très important pour le piano.

Quelques-unes des pièces au cœur de l'album Brasileiro de Nelson Frère et le plus célèbre des pianistes brésiliens rend ici hommage à tous ces compositeurs qui forment l'école brésilienne du piano, les Camargo Guarnieri, Hector Villa-Lobos, Alexandre Lévy, Henrique Oswald, qui ont accompagné ses jeunes années et qui ont contribué à façonner sa personnalité musicale. Vous écoutez Espace 2, nous allons refermer cette carte postale musicale du Brésil avec quelques notes d'un ballet de la plume de Francisco Mignone. C'est un des rares compositeurs brésiliens, sinon le seul grand compositeur brésilien du XXe siècle qui incorpore dans sa musique, de manière quasi obsessionnelle, une image de l'Afrique et qui fait ouvertement référence aux Indiens du Brésil. Comme il a découvert les rythmes violents, les formes mélodiques ravissantes et les obsessions dynamiques des Noirs du Brésil, Francisco Mignone s'applique avec une euphorie dionysiaque et une volupté extraordinairement inventive à utiliser cette source dans sa musique. Et sa plus belle réussite dans ce domaine est sans doute son ballet intitulé Maracatu de Chico Rey, composé en 1933. L'intrigue du ballet se déroule dans le Minas Gerais au cours de la période coloniale. Le thème s'inspire de la construction de l'église du Rosaire, l'église des Noirs à Villa Rica au XVIIIe siècle. Selon la tradition, la construction de ce temple a été commandée par une tribu africaine qui vient au Brésil et qui a réussi à obtenir sa liberté.

Quelques épisodes du ballet Maracatu de Chico Rey de Francisco Mignone et une œuvre composée en 1933 qui trahit l'influence du Sacre du Printemps, conjuguée à des rythmes noirs africains. John Nesling dirigeait l'orchestre symphonique de l'État de Sao Paulo. Ainsi prend fin cette oreille d'abord, production de Catherine Buzer, mise en onde aujourd'hui par Fred Facio. Merci d'écouter Espèce 2, il est 17h30.

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1: Bonsoir, bonsoir. Installez-vous confortablement, détendez vos épaules. Ça y est, la journée de travail est derrière vous. Que vous soyez coincé dans les bouchons, sur l'autoroute, en train de préparer le dîner ou simplement affalé sur le canapé, vous êtes au bon endroit. Bienvenue dans Bazar, votre bulle d'air pur sur RTS Espace 2 jusqu'à 19h30. Ici, on se fait du bien avec de la musique, des histoires insolites et beaucoup de douceur. Et pour commencer ce voyage ensemble, on s'offre un petit club de jazz feutré. On retrouve le crooner allemand Jörg Seidel qui rend hommage au grand Nat King Cole. Il nous chante une chanson de rupture, mais attention, avec une élégance folle.

C'est beau, c'est feutré. Ça s'appelle I could have told you. Je t'aurais prévenu. En gros, je savais qu'elle te briserait le cœur, mais tu ne m'as pas écouté. La voix de velours de Jörg Seidel qui a lancé notre fin d'après-midi. On poursuit cette émission sur RTS Espace de l'émission Bazar. On traverse l'Atlantique, direction les États-Unis de la fin du 19e siècle. On va faire la connaissance d'un compositeur américain au nom très chic. Il s'appelle George Whitefield Chadwick.

La musique de George Whitefield Chadwick, un homme sérieux, prof de musique à Boston, mais qui adorait s'amuser. Il écrit ses esquisses symphoniques et avec ce tout premier mouvement qu'on vient d'entendre, un mouvement qui s'appelle Jubilee. C'est une explosion de joie, une musique qui pétille comme un soda bien frais. On raconte que Chadwick a écrit ça en pensant à ses propres vacances d'été. On a entendu l'orchestre symphonique de Détroit que dirigeait Né Meyervie de la vitamine pure en bar qui donne envie de rouler vers le soleil couchant. Mais comme on est là aussi pour se détendre, je vous propose de ralentir le tempo. Connaissez-vous John Field? C'est un pianiste irlandais du début du 19e siècle. Et c'est à lui, et non pas à Chopin, contrairement à ce qu'on croit souvent, qu'on doit l'invention du nocturne.

Une pièce pour piano douce, parfaite pour rêver les yeux grands ouverts. Un nocturne de John Field, le 7e, en do majeur, qui s'appelle Rêverie. Un instant suspendu avec le compositeur John Field. On enchaîne avec un autre compositeur dont vous avez forcément entendu le nom, cette fois-ci c'est Beethoven. Alors on l'imagine souvent comme un homme grognon, fâché avec la terre entière. Mais quand il écrit ses tout premiers quatuors à cordes, il a une trentaine d'années, il est amoureux, il est plein d'énergie et il a un humour fou. La preuve avec ce scherzo qui signifie littéralement « plaisanterie » en italien.

C'est presque un cartoon musical, cette musique. C'est sautillant, espiègle, la musique de Beethoven, le scherzo du deuxième quatuor à cordes, joué par le quatuor Prajak. Et maintenant, préparez-vous à un moment de pure magie. On va retrouver Johann Sebastian Bach. À la fin de sa vie, il a écrit L'art de la fugue, une œuvre monumentale, presque mathématique. Et on se dit, oulala, ça va être austère. Eh bien, pas du tout. Surtout quand c'est joué par la pianiste chinoise Zhu Xiaomei.

Contrapuncto suite, c'est tiré de L'art de la fugue de Johann Sebastian Bach, interprété par la pianiste Zhu Xiaomei. Allez, on change de décor, on prend un billet pour Venise, on retrouve le prêtre roux, le plus célèbre de l'histoire de la musique, Antonio Vivaldi. On va entendre un concerto pour violon, celui-ci est en mi mineur et démarre sur les chapeaux de roue.

C'est théâtral, c'est dramatique, c'est du Vivaldi grand cru, avec à la baguette Andrea Marcone qui dirigeait là le Venice Baroque Orchestra, avec le violoniste Giuliano Carmignola, le concerto pour violon en mi mineur, le premier mouvement d'Antonio Vivaldi. Et le voyage continue sur RTS Espace 2, puisqu'il est un peu plus de 18h. Bienvenue si vous nous rejoignez dans Bazar. On quitte l'Italie pour la Tunisie avec le joueur de oud Anwar Brahem. Le oud, c'est ce magnifique luth oriental au son chaleureux. Il est accompagné ici par un violon et un tambour basque.

Parfum de gitane, musique d'Anouar Brahem qui était au luth, une musique de sable chaud, de liberté, de caravane au milieu du désert. On s'est laissé porter et on va rester dans les cordes et le voyage. Et on traverse l'océan pour atterrir au Brésil avec Egberto Gismonti. Ce guitariste et pianiste est un véritable sorcier de la musique. Il mélange le jazz, la musique classique et les rythmes traditionnels de l'Amazonie. Ici, il joue en duo de guitare avec son propre fils Alexandre. Le morceau s'appelle Carmen. C'est une danse intime, un dialogue complice entre père et son fils. Et c'est d'une grande délicatesse.

La complicité de la famille Gismonti, famille brésilienne, avec Egberto et son fils Alexandre, qui interprétait Carmen. Et maintenant, place au grand frisson, place à Broadway. En 1973, le génial Stephen Sondheim écrit la comédie musicale A Little Night Music. Et à l'intérieur, il y a une chanson devenue légendaire, Send in the Clowns. Envoyer les clowns. C'est l'histoire d'une femme d'un certain âge qui retrouve l'amour de sa vie. Mais le timing est raté, alors elle dit avec ironie « Puisque notre vie est un fiasco, autant faire entrer les clowns. » Et qui de mieux pour chanter cette mélancolie théâtrale que l'immense Barbara Streisand ?

Un extrait de la comédie musicale Little Night Music de Stephen Sondheim, Sent in the Clowns, interprété par Barbara Streisand. Alors pour retrouver le sourire, on s'offre une petite comédie anglaise des années 50. Le film s'appelle Hobson's Choice, chaussure à son pied en français, réalisé par David Lean. C'est l'histoire d'un bottier tyrannique et de sa fille, Maggie, bien décidée à épouser Willie, le timide mais talentueux ouvrier de l'atelier. La musique est signée Malcolm Arnold et ce mouvement s'appelle justement Willie and Maggie. C'est malicieux, très british.

Une vraie bouffée de bonne humeur britannique avec cette musique de Malcolm Arnold, Willie and Maggie. On retourne maintenant à un grand classique, mais avec une histoire sympa. On retrouve Mozart. En 1786, il écrit un trio pour piano, clarinette et alto, qui s'appelle le Trio des Quilles. L'ancêtre du bowling, la légende raconte qu'il l'a composé entre deux lancers.

Le rondo final tiré du trio du jeu de qui de Mozart, interprété par Hartmut Höhl au piano, Sabine Mayer à la clarinette et Tabea Zimmermann à l'alto. Tout de suite, on s'attaque à l'un des plus grands mystères de l'histoire de la musique, la symphonie numéro 8 de Schubert. On l'appelle l'inachevée. Pourquoi ? Parce qu'elle n'a que deux mouvements au lieu des quatre habituels. Schubert l'a commencé

L'Orchestre Philharmonique de Vienne, dirigé par Philippe Jordan, dans l'Andante con moto, tiré de la 8e symphonie de Schubert, symphonie dite inachevée. On reste dans la grande émotion romantique avec Tchaïkovski. À l'origine, il écrit un quatuor à cordes et le deuxième mouvement est tellement beau, tellement triste, qu'il fait pleurer l'écrivain Tolstoï lors d'une audition. Tchaïkovski, touché, décide d'en faire une version spéciale pour violoncelle solo et orchestre à cordes. C'est l'Andante cantabile. Et ce soir, c'est le violoncelliste Stephen Isserlis qui fait chanter son instrument comme une voix humaine qui pleure et qui console en même temps.

Le violoncelle de Stephen Isserlis qui nous serre le cœur. Il était avec l'orchestre de chambre d'Europe que dirigeait John Elliott Gardiner dans l'Andante Cantabile de Tchaïkovski. Mais pas le temps de s'endormir, on réveille le piano avec Rachmaninov. On l'imagine souvent comme un géant russe très sombre. Son prélude en sol mineur est une marche irrésistible, pleine de panache, de fierté et d'énergie. Et pour le jouer, il fallait un géant du clavier, le légendaire Sviatoslav Richter. C'est un enregistrement historique de 1959. Attention, ça va secouer les touches.

Le prélude numéro 5 de l'opus 23 de Serge Rachmaninoff, interprété par le grand Sviatoslav Richter. Après cette tempête russe, on s'offre une petite douceur cinématographique, bien de chez nous ou d'à côté. On retrouve la musique du compositeur Vladimir Kosma, le roi des mélodies de notre enfance, la boum, le grand blond. Ici, c'est une romance très tendre intitulée « Mademoiselle Bertrand » tirée de la bande originale du film « Le placard » de Francis Weber. C'est léger, nostalgique et c'est du Kosma tout craché.

La tendresse de Vladimir Cosma dans cette musique de film, c'était Mademoiselle Bertrand, un extrait de la bande originale du film Le Placard de Francis Weber. Et maintenant, préparez-vous à assister à un lever de soleil musical absolument grandiose. Maurice Ravel a écrit le ballet Daphnis et Chloé pour les célèbres ballets russes et au début de la deuxième suite, il décrit en musique le jour qui se lève. On entend d'abord de petits frémissements, les gouttes de rosée qui tombent des feuilles, les oiseaux qui s'éveillent, puis peu à peu, tout l'orchestre s'embrase dans une lumière éblouissante.

Le jour qui se lève avec Maurice Ravel. C'était le lever du jour tiré de Daphnis et Chloé, interprété par l'Orchestre Philharmonique de Rotterdam que dirigeait Yannick Nézet-Séguin. On reste dans une atmosphère impressionniste et mystérieuse avec Claude Debussy. En 1914, il écrit les 6 épigraphes antiques pour piano à 4 mains. C'est une musique qui nous transporte dans une Grèce antique imaginaire, un peu mystique. On évoque Pan, le dieu du vent d'été, on danse, on remercie la pluie du matin. C'est un voyage sensoriel unique, joué à 4 mains par 2 complices du piano, Paul Lewis et Steven Osborne.

Les notes suspendues de Claude Debussy pour clore ce voyage musical. Un extrait des six épigraphes antiques de Claude Debussy joué par Stephen Osborne et Paul Lewis. Attendez un peu avant de se quitter, j'ai une petite surprise. C'est bientôt l'anniversaire de quelqu'un, le vôtre peut-être. Le compositeur Peter Heidrich a eu cette idée géniale de prendre la chanson de Joyeux anniversaire et s'est amusé à la réécrire à la manière de... On a entendu il n'y a pas longtemps à la manière de Brahms. Ce soir, on écoute la variation façon musique de film d'Hollywood. C'est grandiloquent, évidemment, c'est drôle et c'est joué par le violoniste Gidon Kremer et sa Kremerata Baltica.

0: une joyeuse façon de fêter l'anniversaire de quelqu'un grâce à Peter Heidrich qui a eu la belle idée de réutiliser ce fameux thème du joyeux anniversaire à la manière de... Alors ce soir on a entendu à la manière d'un compositeur de musique de film et à l'instant comme une valse viennoise ou une polka. Voilà, c'est sur cette note pleine d'humour que je vous laisse. Merci d'avoir partagé ce bazar avec moi ce soir sur RTS Espace 2. Passez une excellente soirée, prenez soin de vous et à demain, 17h30, pour de nouvelles aventures musicales. Ciao! 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
2: Bonsoir, bienvenue. J'ai le grand plaisir de vous retrouver pour vous emmener ce soir à l'opéra avec la musique somptueuse de Richard Wagner. Le crépuscule des dieux, autrement dit Götterdämmerung dans la langue de Richard Wagner. Je vous parle ce soir du quatrième et dernier opéra de la tétralogie, L'Anneau du Nibelung, une création qui a eu lieu en 1876 et qui raconte l'aboutissement tout à fait tragique de l'histoire de Siegfried et Brunhilde. Tout cela se fait sur fond de malédiction, de trahison, de lutte bien sûr, et en jeu, il y a le pouvoir. Alors, l'anneau maudit précipite les personnages vers leur destin. C'est lui qui conduit finalement à la chute des dieux. Et avec cet opéra tout à fait apocalyptique, eh bien Richard Wagner achève son œuvre lyrique qui est tournée tout entière vers la mythologie nordique, vers l'amour, le pouvoir et bien sûr la catastrophe. C'est un chef-d'œuvre que nous allons entendre ce soir. Bien sûr, ce crépuscule qui fait parfois dire aux mauvaises langues, pas forcément dépourvu d'humour, du reste qu'avec Wagner, eh bien même la fin du monde dure 4 heures. Mais 4 heures de musique somptueuse, rassurez-vous. Et pour avoir la possibilité de vous faire entendre l'intégralité de l'opéra de ce soir, bien évidemment, je me dois d'être discret. Je vous le confie d'emblée, l'essentiel du temps radio étant dévolu à la musique de Wagner, je vous donnerai ici quelques idées d'écoute bien volontiers. Et puis, une invitation que je vous offre à entrer dans l'histoire de ce crépuscule. Par le biais d'un prologue, on y rencontre les Nornes qui racontent le destin du monde, tandis que Brunhilde et Siegfried vivent un dernier moment de bonheur avant que le héros ne parte vers de nouvelles aventures. Puis s'ouvre le premier acte, on retrouve Siegfried, il est victime d'un filtre d'oubli, il ne reconnaît plus Brunhilde, il est entraîné dans les intrigues de la famille des Gibichungen et il finit par être manipulé par Hagen. Alors Brunhilde est trompée. Elle croit que Siegfried est infidèle, mais il n'en est rien. Évidemment, on l'apprendra bien plus tard. Voilà ce qu'il en est donc pour la première partie de ce Crépuscule des dieux, chef-d'œuvre de Richard Wagner. Et ce soir, nous avons le plaisir d'écouter une production venue du célèbre festival de Bayreuth, avec dans les rôles principaux la soprano Camilla Nilund qui incarne Brunhilde et le ténor Klaus Florian Vogt qui est Siegfried. Et puis autour de ce couple vocal, il y a Michael Kupfer-Radecki qui chante le rôle de Gunther, Jochen Schmeckenbecher et Alberich et Mika Kares Hagen. Il y a également Magdalena Interdobler et Christa Mayer pour les rôles de Gutrun et de Waltraud. Et puis d'autres voix complètent cette distribution, à commencer par les Nornes, incarnées par Anna Kisjodit et Alexandra Ionis. Et puis les nymphes de la rivière, Voglinde, Velgunde et Flosshilde, sont incarnées par Katharina Koradi, Natalia Skrika et Marie-Henriette Reinhold. Voilà notre plateau lyrique des fini. On va lui adjoindre bien sûr le concours du chœur du célèbre festival de Bayreuth qui est préparé ce soir par Thomas Eitler de Lint. Et puis c'est l'orchestre de ce même festival que nous entendons placé sous l'immense baguette et le spécialiste de cette musique wagnérienne, Christian Tillemann. Voilà pour cet enregistrement réalisé par nos confrères de la radio bavaroise au soir du 1er août dernier, le Crépuscule des dieux, chef-d'œuvre de l'art lyrique. Je vous invite à vous détendre, à fermer les yeux et véritablement à vous laisser envelopper par ces sonorités.

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Finale du premier acte du Crépuscule des dieux, l'œuvre de Richard Wagner, avec ce soir sur la scène du Festival de Bayreuth, la soprano Camilla Nylund dans le rôle de Brunhilde et le ténor Klaus-Florian Vogt dans celui de Siegfried. Et puis autour d'eux, il y a également Michael Kupfer-Radecki qui incarne Gunther, Jochen Schmeckenbecher qui est Alberich et Mika Kares qui chante le rôle de Hagen. Sans oublier bien sûr le chœur du Festival de Bayreuth et son orchestre placé ce soir sous la baguette de Christian Tillemann. Alors souvenez-vous, le premier acte nous présentait Siegfried, victime d'un filtre d'oubli. Il ne reconnaissait plus son amour Brunhilde. Il était entraîné dans les intrigues de la famille des Gibichungen et il finissait par être manipulé par Hagen lui-même. Brunhilde, quant à elle, était trompée puisqu'elle pensait que Siegfried lui avait été infidèle. Voilà que peut commencer à présent le deuxième acte avec la présence du personnage Hagen qui prépare sa vengeance. Les conspirateurs assassinent Siegfried. C'est d'ailleurs le grand moment tragique de l'opéra puisque Brunhilde va comprendre alors la véritable mécanique du destin. Eh bien, ce drame majeur, on le retrouve à présent avec nos voix de ce soir. Je vous rappelle le ténor Klaus-Florian Vogt dans le rôle de Siegfried et la soprano Camilla Nylund qui incarne la Valkyrie Brunhilde. Et puis Hagen dans ce deuxième acte, toujours chanté par la basse Mika Kares, le chœur du Festival de Bayreuth ainsi que l'orchestre de cette somptueuse institution lyrique sont placés sous la baguette de Christian Tillemann.

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Christian Tilleman. Alors je vous rappelle ce qui s'est passé depuis le commencement de cette soirée avec à l'ouverture de l'opéra un Siegfried victime d'un filtre d'oubli. Il ne reconnaissait plus Brunhilde, il était entraîné dans des intrigues et finissait par être manipulé par Hagen. Brunhilde, quant à elle, se pensait trompée. Elle imaginait que Siegfried lui avait été infidèle. Et puis au deuxième acte, celui que nous venons de vivre à l'instant, eh bien, se révélait tout le tragique de l'opéra, puisque Siegfried était assassiné par des conspirateurs et que c'est véritablement le moment durant lequel Brunhilde comprenait la véritable mécanique du destin et toute la machination de Hagen. Alors voici venir à présent la troisième et dernière partie de ce Crépuscule des dieux de Richard Wagner avec une Brunhilde qui se jette désespérée dans le bûcher funéraire de Siegfried. Cela provoque un embrasement du monde des dieux. Le fleuve du Rhin reprend du reste l'or maudit avec cet anneau et le Valhalla disparaît dans les flammes. Le Valhalla, bien sûr, c'est ce séjour divin. Le cycle s'achève donc sur une destruction qui peut être aussi entendue comme une sorte de forme de renouvellement. En tout cas, Wagner le suggère d'une certaine manière, me semble-t-il. Alors, au niveau des clés esthétiques, je voudrais quand même attirer votre attention sur l'aspect musical qui abandonne complètement l'air traditionnel. Vous avez dû vous en rendre compte ce soir. On a un orchestre en flux continu qui est porté par ces fameux leitmotifs, c'est-à-dire des thèmes associés à des personnages, à des objets ou à des idées. Et puis, un orchestre qui devient presque un narrateur invisible. Alors ça, c'est évidemment le chef-d'œuvre de Richard Wagner avec la construction d'une esthétique qui prend appui sur le mythe et la catastrophe. Derrière tout cela, pour illustrer de façon sonore ces idées, il y a les cuivres qui sont monumentaux, il y a de longues tensions harmoniques également, tout à fait terribles, voire même parfois insoutenables. Tendez l'oreille pour cette dernière partie de ce chef-d'œuvre qui est le Crépuscule des dieux. Voici la grande Camilla Nylund dans le rôle de Brunhilde avec le concours du chœur et de l'orchestre du Festival de Bayreuth et puis la superbe baguette du chef d'orchestre Christian Tilleman.

Finale d'un chef-d'œuvre apocalyptique, c'est le Crépuscule des dieux de Richard Wagner. Une œuvre somptueuse, bien sûr, mais une œuvre difficile d'écoute, d'accès. Je dirais même difficile dans la tension qu'elle propose. Une œuvre qui demande beaucoup à l'oreille et au corps en général. C'est presque une musique de l'énergie que nous offre ici Richard Wagner. Ce soir, nous avions le plaisir de profiter d'une production venue du célèbre festival de Bayreuth avec dans les rôles-titres Camilla Nylund et son timbre de soprano pour le rôle de Brunhilde et le ténor Klaus Florian Vogt qui incarnait Siegfried. Et puis autour d'eux, d'autres voix bien sûr, à commencer par celle de Michael Kupfer-Radecki qui chantait le rôle de Gunther, Jochen Schmeckenberger était Alberich et Mika Kares prêtait son timbre de basse au personnage de Hagen. D'autres voix complétaient cette distribution, à commencer par celle des Nornes, proposée par Anna Kisiodit et Alexandra Ionis. Et puis les trois nymphes du Rhin, Voglinde, Velgunde et Flothilde, étaient incarnées par Katharina Konradi, Natalia Srika et Marie-Henriette Reinhold. Un plateau lyrique encadré par le chœur et l'orchestre du festival de Bayreuth. Et puis la toute grande baguette wagnérienne de Christian Thielemann emmenait toutes ses forces artistiques pour cette production captée par nos confrères de la radio bavaroise. C'était au soir du 1er août dernier. De l'amour, voilà de quoi il est question à l'opéra, toujours. Alors des amours contrariés ou des amours amusantes, cela dépend des époques, des œuvres, du caractère bien sûr, des livrets. Mais ce sentiment immortel, il est décliné évidemment dans tous les arts. Pourquoi l'opéra en particulier? Je crois simplement parce qu'il y a la possibilité de jouer avec le temps et l'amour s'inscrit évidemment dans le temps. À l'opéra, on peut prendre le temps de chanter son amour, on peut l'évoquer très rapidement dans un dialogue, on peut véritablement le mettre en scène. Il y a tout ce jeu visuel qui apporte un complément et je dirais une indication de sensibilité sur la nature de l'amour. Alors si je vous dis là, c'est parce que notre seconde partie de soirée est consacrée encore et toujours à ce sentiment éternel, avec un couple qui, à l'image de Siegfried et Brunhilde, représente véritablement l'amour absolu. C'est celui de Roméo et Juliette. Pour cela, je vous ai choisi l'œuvre de Sergueï Prokofiev. Il est question évidemment d'un ballet. Ici, mis en mouvement par l'Orchestre symphonique de Boston, superbement dirigé par Seiji Ozawa.

0: des pas de danse grâce à la musique de Sergueï Prokofiev et son ballet Roméo et Juliette. L'amour, mis en mouvement par l'Orchestre Symphonique de Boston, ici placé sous la baguette de Seiji Ozawa. Eh bien oui, j'avais envie de refermer cette longue soirée lyrique et de musique de scène avec l'image de ce sentiment éternel d'une manière ou d'une autre. Cet amour partagé dans la musique. Alors j'espère que vous y avez pris plaisir. J'en ai eu en ce qui me concerne à passer ces moments musicaux en votre compagnie et en compagnie également de Sacha Unger à la réalisation, sans qui rien n'aurait été possible. Je vous souhaite une très belle suite d'écoutes sur les ondes de la radio-télévision suisse Espace 2. Il est 1h.
1: Laurent Blanchard.
2: Vladimir Poutine a rencontré hier samedi les émissaires américains Steve Witkoff et Jared Kushner. À l'ordre du jour des discussions sur la fin de la guerre en Ukraine, le président russe ne change pas de ligne et déclare dans les médias d'État russes que la situation n'est bien sûr pas simple, selon ses mots. Les émissaires américains doivent à présent se rendre à Kiev, la capitale lourdement bombardée ces derniers jours par les forces russes. Vladimir Poutine annonce d'ailleurs une trêve des frappes de 3 jours à l'occasion de ce voyage diplomatique. L'armée américaine déclare pour sa part avoir frappé et détruit 3 pétroliers iraniens. Un porte-avions et un destroyer américain auraient été pris pour cible par l'Iran. En réplique, les forces US disent avoir touché 3 pétroliers au large de l'île de Karg dans le détroit d'Ormuz et un 3e dans le golfe d'Oman. L'armée iranienne promet hier soir des représailles plus dures si les attaques américaines se poursuivent. Ce que vous entendez, eh bien, c'est le bruit d'une fusée tirée depuis l'Europe. La société allemande Isar Aerospace a lancé hier soir la fusée Spectrum depuis la Norvège. C'est la première fois qu'une fusée développée par le secteur privé est placée en orbite depuis l'Europe continentale, annonce la compagnie sur X. Une fusée qui pourrait permettre de lancer des satellites à moindre coût depuis l'Europe, à l'instar de SpaceX aux États-Unis. Le tireur présumé de la fusillade d'Arau est schizophrène. C'est ce que révèle son père dans le quotidien jurassien hier. Il s'étonne aussi que son fils ait pu détenir des armes. Ce sera vraisemblablement l'une des questions de l'enquête en cours. Pour Jérôme Andras, professeur de psychologie forensique à l'Université de Constance, interrogé dans Forum hier soir, il n'est pas impossible pour un schizophrène de détenir une arme, mais la prévention reste très difficile, surtout si c'est une personne qui n'a jamais eu des antécédents judiciaires ou qui n'est jamais passée à l'acte. Le canton du Valais demande à l'Office fédéral de l'environnement l'autorisation d'abattre intégralement 2 meutes de loups, celle d'Angbord et aussi de la vallée de Nantes. Cette mesure fait suite à la mort de 219 animaux d'élevage cet été. La décision de l'OFEV est attendue d'ici la mi-septembre. Une nouvelle victoire pour Audrey Véraud, la fribourgeoise en tête lors de la finale du 800 mètres en Ligue de Diamant à Bruxelles hier soir. 1 minute 54 secondes 75 centièmes. C'est un petit peu plus d'une seconde de moins que son record de Zurich, mais toujours devant sa principale rivale, la néerlandaise Femke Bropdersbol. Et puis 43 000 visiteurs pour le festival du Chant du Gros, dont l'affiche 2026 s'envole donc vers une nouvelle édition l'an prochain, un petit peu comme la chanson de Michel Fugain, qui était l'un des invités cette année, avec entre autres Julien Doré, Big Flo et Oli, Hélène Segarra notamment, ou encore Superbus. 43 000 visiteurs, et bien c'est 2 000 de moins que l'an passé. Les organisateurs expliquent ce recul par la soirée de jeudi qui a attiré moins de monde que d'habitude. Un petit mot de la météo, temps ensoleillé ce dimanche, malgré quelques bandes brouillard ce matin, dans la Broye notamment. L'arrivée de voiles nuageux en fin de journée par l'ouest, des averses probables la nuit prochaine, maximum 30 degrés ce dimanche.
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1: Laurent Blanchard.
2: L'armée américaine déclare hier avoir frappé et détruit 3 pétroliers iraniens. Un porte-avions et destroyer américains auraient été pris pour cible par l'Iran. En réplique, les forces US disent avoir touché 3 pétroliers au large de l'île de Karg, dans le détroit d'Ormuz, et aussi un troisième dans le golfe d'Oman. L'armée iranienne promet hier soir des représailles plus dures si les attaques américaines se poursuivent. Vladimir Poutine a quant à lui rencontré hier les émissaires américains Steve Witkoff et Jared Kushner. À l'ordre du jour, des discussions sur la fin de la guerre en Ukraine. Le président russe ne change pas de ligne d'ailleurs. Il déclare que la situation n'est pas simple, mais que les discussions avec les envoyés de Washington ont été utiles. Après plusieurs années de discussions, près de 130 pays ont trouvé hier à Genève un premier accord à l'ONU sur un texte définissant les armes autonomes. Première étape avant d'éventuelles négociations en vue d'un traité international. Cela traite notamment des armes capables de sélectionner des cibles sans intervention humaine. Selon le fonds philanthropique Lex International, les États-Unis, la Russie, l'Inde, Israël figurent parmi les principaux opposants aux négociations. Environ 6000 personnes hier dans les rues de Magdebourg, la capitale de Saxe-Anhalt. Le Land de l'Est de l'Allemagne est appelé aux urnes ce dimanche pour un scrutin régional lors duquel le parti d'extrême droite AfD est donné favori. Il pourrait remporter une victoire historique. Ulrich Siegmund espère devenir le premier président d'extrême droite d'après-guerre. Le politicien de 35 ans rejette d'ailleurs cette étiquette. Il souhaite qu'il en soit fait, notamment il souhaite faire du Land de l'ex-RDA un laboratoire des ambitions nationales d'une droite radicale pour les élections fédérales de 2029. Le centre en Suisse n'abandonne pas ses ambitions d'un deuxième siège au Conseil fédéral. Le parti était réuni lors de l'Assemblée des délégués hier à Grange-Paccot, c'est dans le canton de Fribourg. Nous voulons devenir suffisamment forts par nos propres moyens, a déclaré à la tribune le président Philippe Mathias Brégui. 5 matchs sans victoire pour le Lausanne Sport en Super League. Défaite 3-1 pour les Vaudois hier face à Vaduz au Liechtenstein. Ce dimanche, Sion accueille Thun et Servette Saint-Gall. Et ça, c'était la petite routine du week-end pour Audrey Véraud.
3: Elles sont au coude à coude, les deux jeunes filles. Est-ce que ça va suffire pour Audrey Véraud? Est-ce que ça va suffire? Oui, ça suffit pour s'imposer avec un nouveau record du meeting.
2: Une nouvelle victoire donc pour la Fribourgeoise hier soir lors de la finale du 800 mètres de Ligue Diamant. C'était à Bruxelles, 1 minute 54 secondes, 75 centièmes. C'est tout de même une seconde de moins que son record de Zurich. Mais toujours devant sa principale rivale, la néerlandaise Femke Brodersboll. Et puis le plus grand bike park de Suisse romande a ouvert officiellement hier. Il est basé à Porrentruy. Le Jura Bike Park a coûté 1,3 million de francs. Projet ralenti toutefois par le recours de riverains et d'associations écologistes. Le parc s'étend désormais sur 11 000 mètres carrés, ce qui en fait le deuxième plus grand de Suisse. Le plus grand, il est 3 fois plus grand et il est situé à Oberried dans le canton de Berne. Quelques bandes brouillard matinaux dans la Broye, mais sinon c'est une journée ensoleillée. Profitez-en. Fin de journée, l'arrivée de voiles nuageux avec des averses probables en fin de nuit prochaine, il fera jusqu'à 30 degrés.
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